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Et on va continuer avec un morceau un peu plus moderne, très tendance, Le Poil. C'est une chanson engagée, en effet, oui. Musique.

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Vous êtes à l'écoute de Radio Air Libre, et sur Radio Air Libre, c'est l'heure de l'agenda culturel, comme chaque semaine, même heure, même endroit. Avec cette semaine en fond sonore, un extrait ou des extraits de l'album Between Representation and Abstraction de Karine Germay et Dirk Wachtelaar, des musiciens qui travaillent ici à Bruxelles. Alors, moi j'attire votre attention sur une série d'activités culturelles, concerts, animations, expositions, cinéma, théâtre, que sais-je encore. Mais évidemment, je ne peux pas vous donner dans le cadre, dans le timing restreint de cette séquence, agenda, je ne peux pas vous donner tous les détails, les heures d'ouverture, les tarifs, s'il y a tarif ou pas, s'il faut réserver ou non. C'est parfois utile dans la mesure où certaines de ces activités que je vous présente sont le fait d'endroits où il y a relativement peu de place. Ce n'est pas nécessairement des salles de 5000 places. Cela, on vous les annoncera sur d'autres radios. Donc, n'hésitez pas à aller visiter le site des organisateurs pour plus de renseignements. Alors, je vous propose quelques activités, un choix d'activités pour la semaine du 10 au 16 septembre. Déjà, effectivement, le mois de septembre. Et si je vous les annonce bien à temps, c'est pour que vous puissiez précisément réservé et qu'il y a encore des places disponibles. Alors on commence par une activité qui s'est déroulée pendant tout l'été et qui se termine bientôt, plus exactement le 5 septembre. C'est Parc Poétique à Forêt, festival urbain participatif qui s'est déroulé dans une série d'endroits comme le Parc de Forêt ou la place de Bethléem. Et le 5, pour la dernière, il y aura une parade de clôture qui, je pense, se déroulera au Parc de Forêt. Ça, c'est donc pour le 5 septembre dans le cadre de Parc Poétique. Le 3 septembre, on remonte un peu dans le temps, Motown Concerts présente l'ouverture de sa saison 2026-2027 avec Hit Hit Anita et Love Metender. C'est du noise rock de Liège qui a sorti un album en 2026, album intitulé I-I-Ha-Ha. Alors, ouverture des portes à 18h30 et concert par après. Ça se passe Motown Concerts, rue André Berthulot à Saint-Josse. Pour cette ouverture de saison, donc le 3 septembre. Music Village, fidèle à sa réputation, nous propose des concerts tous les jours, comme ce fut le cas pendant tout l'été, au contraire d'autres endroits qui ont mis provisoirement la clé sous le paillasson. Et donc les concerts au Music Village commencent à 20h30, mais vous avez l'occasion, ça leur met un peu de beurre dans les épinards, façon de parler, de, par exemple, manger avant le spectacle. Mais bon, voyons quand même à quoi ce qui est programmé. Par exemple, le jeudi 3 septembre, un hommage à Jerry Mulligan et Chet Baker avec le Reunion Quartet. Reunion Quartet avec entre autres Yann De Haas à la batterie. Il y a également le Quartet Pianoless. Le vendredi 4 au Music Village, le All Star Band avec un hommage à Paul Huygens. The New Orleans au post-bop, c'est le titre de la soirée. Alors, il y aura Charles Lowe au piano, Phil Abraham au trombone, Jean-Louis Racinfos à la contrebasse et quelques autres. Suivi le 5 septembre par Nicolas Tise en sextet avec le titre Sound Circus. Alors, Nicolas Tise à la basse électrique, Dre Palomart à la batterie, Frank Vagané au sax. Le samedi 9, donc au Music Village, suivi le dimanche, le 6 septembre, par des New Yorkers, avec, comme d'habitude dans leur cas, des extraits du grand chansonnier de New York, avec Tom McGeer au chant. Le lundi 7,
René Calvin, célèbre de Brazil Project de Toots Thielemans. Toots Thielemans avait sorti deux albums avec des musiciens brésiliens et de la musique brésilienne, version jazz bien entendu. Alors, René Calvin, lui, est à la basse. Ce sera donc le lundi 7. Suivi le mardi 8 par Senses and Emotions avec Lucas Bellon au sax. Et le mercredi 9, un habitué des lieux, Vincent Técal au sax, avec son Origami Trio. Le Music Village au 50 de la rue des Pierres, entre Mannequin Pis et l'ancienne Belgique, comme j'ai l'habitude de le dire. Alors, l'été 2026 touche vers sa fin, mais ça donne l'occasion de commencer la nouvelle saison, la rentrée, comme on dit à l'école. Par exemple, le vendredi 4, il y aura un arpentage avec pour titre Parasite. Brûlons les riches, pas la planète. Et c'est par rapport à un livre de Michel Framond, livre intitulé Parasite. Le vendredi 4, donc à 13h30, au Musée du Capitalisme à Bruxelles. Et il me semble que j'avais noté l'adresse du Musée du Capitalisme. Voilà, le 303-305 rue des Alliés à Forêt. Ils vont encore organiser plein d'autres activités d'ici le début de l'année prochaine. C'est Quinoa qui organise tout ça. Parasite de Nicolas Framond, donc avec un arpentage à partir de 13h30. Le vendredi 4. Et puis le dimanche 6 septembre, ce sera le premier dimanche du mois. Et comme chaque premier dimanche du mois, il y a toute une série de musées qui sont gratuits. Et entre autres à Bruxelles. Pas seulement à Bruxelles, mais également à Bruxelles. Comme le musée de la médecine au campus Erasme, le musée de la ville de Bruxelles à la Grand Place, le musée de l'église orthodoxe à l'avenue de Stalingrad, pour ne citer que ces quelques exemples-là. Et donc, ce dimanche, des pleins de musées gratuits, profitez-en. Un que je vous rappelle également, un musée qui sera également ouvert gratuitement le dimanche 6, c'est la Maison d'Erasme, 3 rue Fort-Manoir, Anderlecht, près de Saint-Guidon, avec cette exposition « Olé Désiré », initié, animé par Yves Malflit, et donc il met en comparaison les œuvres anciennes exposées habituellement à la Maison d'Erasme et les œuvres d'Yves Malflit. C'est jusqu'au 20 septembre où il y aura un finissage. Et puis je vous rappelle, c'est déjà pour le mois d'octobre, qu'en début du mois d'octobre, il y aura la 13e édition du Festival Francophone. Voilà, c'est tout pour aujourd'hui. Dans quelques instants, la suite des programmes de Radio Air Libre.

Alors ça, c'était Agnès Jaoui, IL Quintet Official, avec un extrait de l'album Dans mon pays, qui propose principalement des chansons en espagnol, et une ou deux chansons, peut-être une troisième partiellement, en français, et avec quelques mots d'espagnol, comme vous avez pu vous en rendre compte, sur cette chanson intitulée « Sur le pont de l'Alma ». Sur Radio Air Libre, on continue avec plutôt du jazz dans la grande tradition du jazz actuel, du jazz contemporain ici en Belgique, avec le saxophoniste Manuel Hermia en trio, un trio Belgique-France-Portugal. Alors, donc Manu Hermia au saxophone, Théo Zipper à la basse électrique et Diego Alexandre à la batterie. Alors, le premier, Manuel Hermia, donc, c'est une valeur confirmée du jazz actuel. Les deux autres sont qualifiés de talents émergents. En tout cas, une fois de plus, on se trouve devant de dignes représentants de ce que je n'hésite pas à appeler la nouvelle école belge de jazz contemporain. Il n'y a plus rien à voir avec le jazz des années 50 ou 60, comme on se l'imagine. Alors ici, le travail du trio, leur travail de recherche, d'exploration sonore, s'est donc concrétisé dans l'album Common Ipseity, témoin d'un langage sonore aux multiples influences. Trois morceaux sur cet album, des morceaux assez longs. Celui que je vais vous proposer, il fait plus de 18 minutes. Trois morceaux donc qui donnent libre cours à une énergie brute et qui témoignent néanmoins d'une sensibilité profondément poétique. Voilà. Manuel Hermia en trio, donc, avec un projet du collectif TOTS, qui est d'ailleurs coproducteur de cet album sorti chez Igloo, et dont on écoute immédiatement le morceau intitulé, attendez que je retrouve le titre, eh bien, Uncertainties, Sea of Uncertainties, la mer des choses incertaines, donc.

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1: Ça, c'était un extrait d'un album de Sonny Troupé, Quartet. Le morceau s'appelait tout simplement Le Temps, comme vous avez peut-être pu l'entendre dans le morceau lui-même. Sonny Troupé, Quartet, et avant ça, il y avait, je vous l'avais annoncé, un long morceau du trio Manuel Hermia, Diogo Alexandre et Théo Zipper. Et puis entre les deux, il y avait une lecture que je vous ai faite d'un extrait de L'âme sentinelle de Ella Forelli. Alors, dans ce livre, Ella Forelli se raconte. Dans la vraie vie, comme dans le livre, elle exerce trois métiers. Elle est psy, elle travaille aussi en hôpital. Et dans L'âme sentinelle, ce titre qui vient en fait, qui est un vers extrait d'un poème de Rimbaud. L'âme sentinelle, c'est son deuxième roman. Elle s'identifie à la narratrice, partageant ses amitiés, ses questionnements et ses doutes. En toile de fond, la mort et ses conséquences sur le mental des proches, particulièrement lorsqu'il s'agit de quelqu'un avec qui on a développé une relation profonde, amour, amitié, comme on a pu l'entendre dans l'extrait que je vous ai lu. L'autrice s'adresse aux morts, elle dialogue avec la mort, son livre se construit au fur et à mesure, c'est assez étonnant d'ailleurs, et en s'adressant à nous, elle nous fait participer au récit. Donc L'âme sentinelle d'Ella Forelli est parue en 2026 aux éditions Le Lys Bleu. Pour suivre, toujours sur Radio Air Libre, bien entendu, un autre trio, on écoutait le trio de Manuel Hermia là tout de suite, un autre trio est tout aussi intéressant avec Pierre Vaiana, qui est au sax. Il est en trio avec Mathieu Robert et Fabien Fiorini. Un trio qui réunit deux sax sopranos d'une part et un piano d'autre part, ce qui est quand même, vous allez en convenir, plus qu'inhabituel. Et le résultat est au rendez-vous. Comme son nom l'indique, Dédalos explore le thème du labyrinthe. Trio inhabituel veut aussi dire musique inhabituelle. Une expérience comme il y en a peu en jazz, hors des sentiers battus, ce qui mérite évidemment toute notre attention. Et je vous propose le morceau titulaire de l'album, comme on dit ça, le morceau qui donne son titre à l'album Dédalos, et l'album s'appelle donc Dédalos, comme le morceau qu'on va écouter maintenant.

Lundi, 8h30. Admis Van Binst avait accéléré le tempo durant la séance de gymnastique en salle. Les souffles haletants en attestaient. « C'est bien que vous avez la patate ce matin », s'exclama-t-elle en tapotant l'épaule d'un Cyril rouge écarlate. Pliant deux à ses côtés, visiblement à la recherche de son second souffle, Dimitri exhala un sifflement d'asthmatique avant de rechigner. « J'ai connu des mecs en meilleure forme alors que le respirateur était débranché. » « On va aller respirer le bon air dehors, ça vous rafraîchira. »« Tiens, à propos de bon air, je ne vous ai pas encore dit que vendredi après-midi, on finira le séminaire à l'Acrobranche de Wavre. » Entre ciel et terre, pendant 3 heures. Il y a aussi un gigantesque matelas gonflé dans lequel on se jette de plusieurs mètres. De gros sandos pour s'envoyer au ciel. Et le bouquet final, c'est un saut à l'élastique. Cyril devint livide, de panique. Tandis que Quentin braillait. « C'est super chouette !»

Alors, ça c'était Rocío Márquez avec un extrait d'un album intitulé El Niño, autrement dit l'enfant. On dit de Rocío Márquez qu'elle revisite le flamenco. Et elle était en 2016 aux Beaux-Arts à Bruxelles pour défendre cet album, El Niño donc. Un hommage à Pepe di El Niño de Marchena, célèbre chanteur de flamenco dont la carrière débuta à l'adolescence, d'où son surnom. Et prit fin à sa mort en 1976. Rocío Márquez, et avant ça, il y avait le trio Pierre Vaiana, Mathieu Robert et Fabien Fiorini. Et entre les deux, un extrait de J'ai peur de mourir si je vis trop longtemps, de Pierre Guyot Genon, sorti chez La Miroir en 2024. Et donc, voilà, la suite sur Radio Air Libre, c'est du jazz. Mais un autre type de jazz, au fond, je vous passe différentes choses. Je vous passe du jazz, mais qui se cache parfois un peu derrière les appellations. Ici, il s'agit du Visions Jazz Ensemble. Vision au pluriel. Regroupe 8 musiciens, principalement des cuivres, et une chanteuse. Un ensemble coordonné par le trompettiste Sam Butler et le saxophoniste Garrett Fasick. Des Américains. Leur projet Of the People s'inscrit dans le cadre du 250e anniversaire des États-Unis. Il comprend un choix d'une douzaine de chansons et d'instrumentaux emblématiques de cet immense pays, dans des arrangements souvent fort différents de l'original. Alors dans les originaux, il y avait les interprétations de John Denver, de Dolly Parton, d'Irving Berlin. Le thème principal de la symphonie du Nouveau Monde d'Anton Dvorak, ou encore des traditionnels. Alors le tout ici avec un côté résolument jazzy et la voix claire de la New-Yorkaise April Varner, donc la chanteuse du groupe. L'idée c'est de composer une mosaïque représentative des USA et de sa musique. Alors je ne vais pas vous passer l'entièreté du disque, malgré que ça serait amusant. Je vous propose justement, un morceau qui a été chanté par John Denver, Take Me Home Country Roads. Vous allez tout de suite reconnaître ce morceau qui est assez connu.

Take me home, country roads. Qui avait été entre autres chanté par John Denver et ici chanté par la chanteuse April Varner, qui est la chanteuse de ce Vision Jazz Ensemble, un ensemble de musiciens américains. La chanteuse, elle, est basée à New York. On va continuer avec quelque chose qui vient de loin aussi, qui vient du Japon, et un extrait d'un album de Bajun Tobeta. Je suppose qu'on prononce comme ça. C'est un musicien basé à Tokyo qui a étudié auprès de Ryushi Sakamoto et il a passé 3 décennies à rechercher la relation entre le son et la conscience humaine à travers l'instrumentation orchestrale et électronique, là où même le silence est considéré comme un élément de composition. Alors ça fait un peu grande déclaration là, mais vous allez entendre. Il est plutôt modeste dans ses morceaux, et les morceaux sont d'ailleurs assez courts en général. Et donc ici on a affaire à un mini-album de quelques morceaux, 5 morceaux très exactement. Ce mini-album s'appelle Anekshoik, ça dépend comment on prononce. Le principe de base consiste dans ces morceaux à superposer les couches de matière sonore jusqu'à obtenir le résultat recherché. Alors on va signaler qu'il y a un morceau qui est enregistré avec la collaboration du claviériste Christian Fenez, qui a aussi travaillé avec Sakamoto, et il y a également un petit clin d'œil ou un grand clin d'œil à Eric Satie sur cet album. Bajun et Tobeta, donc on écoute tout de suite.

Bajun Tobeta sur Radio Air Libre, avec ici un morceau dans un remix de Takamasa. Vous avez sans doute reconnu les gymnopédies de Eric Satie, auquel l'artiste ici rend hommage d'ailleurs, et même si ce disque saute un petit peu, bégayé à certains moments. Moi j'ai écouté chez moi à la maison et ça passait impeccablement évidemment. Et ici les appareils sont beaucoup plus sensibles, ce qui fait que ça dérape parfois un petit peu. On va bientôt passer à autre chose, et vous êtes néanmoins toujours à l'écoute de Radio Air Libre en fond sonore, Daniel Schell et Caro, avec un extrait de If Windows They Have. Schell et Caro avec un extrait de If Windows They Have.

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Imagine un peu ce que ce serait si j'allais dire des vers avant un match de football. L'arbitre sifflerait et je réciterais des poésies et tout le monde m'écouterait dans un silence religieux. C'est impossible, hein? C'est impossible de faire ça maintenant, mais dans le temps, en Grèce, dans l'Antiquité. Ça se faisait, sais-tu, dans le temps, plus maintenant, parce que maintenant, mon Dieu Seigneur. Le monde a bien changé, sais-tu, c'était au temps de Périclès. Ah, Périclès. C'était un homme considérable, c'était un homme d'une doiture. On n'en fait plus des pareils, sais-tu. C'était un homme d'avant-guerre. Maintenant, le monde a bien changé. Dans le temps, dans les stades, les athlètes couraient tout nus, si. Maintenant, ils doivent courir tout habillés, avec un chiffre sur le dos. Ils se rendent pas compte qu'ils courent beaucoup moins vite ainsi, enfin. Et puis, plus le chiffre est élevé, plus c'est lourd. Il n'y a plus de bon sens, sais-tu. Le monde a bien changé. Note bien, Périclès, c'était un brave type, mais il y avait quand même un défaut à sa cuirasse. Quand quelqu'un ne lui plaisait pas, il le condamnait d'ostracisme. Ça veut dire qu'il le jetait à la porte du pays. Ça, par contre, ça n'a pas changé. Pindare. C'était un poète grec, c'était un garçon extrêmement doué. Il s'était spécialisé dans des poèmes qu'on appelait des payants. Les payants de Pindare faisaient fureur comme la pop musique aujourd'hui. Vous ne pouviez pas rentrer dans un bistrot sans entendre un jukebox vivant réciter des poèmes de Pindare. Authentique, sais-tu? Eh bien, ce garçon-là, c'était une vedette incroyable. Pendant les Jeux Olympiques, il se plantait là, au beau milieu du stade. Il récitait ses vers. Et tout le monde buvait du petit lait en l'écoutant. Allez faire ça maintenant. Avec le temps, on va. Tout s'en va. Sacré Périclès, il est toujours représenté avec un casque, ce Sthiès. Il a un nez tout ce qu'il a de plus grec. Et dans ses yeux de pierre, parce que les photographies de ce temps-là étaient en pierre. Les photographes ont bien changé, sais-tu. Et dans ses yeux de pierre, on voit beaucoup d'aménité, enfin, et de tendresse. On voit qu'il est resté simple, qu'il est resté comme nous autres, malgré qu'il était chef de la Grèce. Et puis, pas rapia pour un sou, hein. Il n'était pas obligé d'aller manger chez les autres par souci d'économie, comme font certains chefs d'État de maintenant. Maria Todi, est-ce possible? Succas tu, succas ti et succeco. Le monde a bien changé, sais-tu.

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merci au cœur de Bercy. Merci à vous tous. Bonne fin de soirée. Salut, merci.

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0: Chico. 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
1: 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Bonjour à toutes et bonjour à tous. Aujourd'hui, j'ai le plaisir d'accueillir Dédé dans le studio à Samarcande pour parler d'un thème qui nous concerne tous, l'appartenance. On va explorer ensemble ce que ça veut dire se sentir à sa place, comment on se construit avec les autres et comment nos liens avec la famille, les loisirs, l'école ou la société nous façonnent. Bonjour Dédé.
12: Bonjour.
1: Je suis bien content de te voir aujourd'hui dans le studio. Et avant de te présenter Dédé, j'aimerais te poser une question. C'est pourquoi tu as accepté mon invitation aujourd'hui?
12: Ça me fait plaisir et j'aime bien montrer devant les gens et dire ce que moi je pense pour que les choses, enfin pour que peut-être certaines personnes puissent se réveiller, enfin réveiller une certaine certaines affirmations, quelque chose comme ça.
1: Ouais, et que ça permette aux gens de réfléchir aussi.
12: Oui, c'est ça.
1: Grâce à toi aujourd'hui, car pour ta présentation Dédé, tu es une jeune fille de 13 ans, une jeune bruxelloise de 13 ans. C'est bien ça.
12: Oui.
1: Et qui est éprise de justice.
12: Effectivement, j'en réponds.
1: Ok,
12: d'accord. Parce que la justice, c'est quelque chose qui manque cruellement dans notre société actuelle et qu'on est souvent privé de certaines choses et d'être parfois libre. Bon, on ne peut pas être libre tout le temps, ça c'est sûr. Mais je pense que, depuis très petite, c'est un sujet qui me tient beaucoup à cœur. Parce que j'ai vite remarqué qu'il en manquait beaucoup.
1: Beaucoup de justice dans cette société.
12: Ouais.
1: Bon, on aura l'occasion probablement d'aborder cette notion de justice à travers les quatre thèmes que je vais te proposer d'aborder après, qui sont la famille, l'école, les loisirs et les passions et la société.
12: Okay.
1: Et à chaque fois, tu as choisi une musique qui va correspondre à cette thématique. Mais avant tout, je vais te proposer, c'est une petite séquence d'accord, pas d'accord, avec quatre affirmations. Et je vais te demander de te positionner, de me dire à chaque fois je suis d'accord ou pas et d'expliquer pourquoi.
12: Ok, d'accord.
1: Première affirmation, les adultes sont parfois vos modèles.
12: D'accord. Parce que c'est avec eux qu'on grandit. Enfin, on ne grandit pas que quand on est enfant. Et je pense que c'est eux qui ont beaucoup appris. En fait, c'est des enfants ou des adolescents comme nous qui ont juste plus grandi. Ils ont plus d'habitudes. Enfin, ils ont plus de vécu dans le monde. Et donc, je pense que c'est important. Enfin, souvent, c'est les modèles, oui, parce que c'est un peu notre seule référence pour la vie future, quoi.
1: Et quand tu penses aux adultes, est-ce que c'est les premiers modèles sont...
12: Parce que c'est un peu notre seule référence pour la vie future, quoi.
1: Et quand tu penses aux adultes,

0: problème, mais ils sont la solution.
1: Ouais, d'accord. En fait, enfin, l'adolescence, en tout cas, c'est un immense passage de la vie, et que c'est par là qu'on traverse, je pense, les épreuves les plus compliquées parfois, et que c'est de là où on apprend. Donc non, c'est pas vraiment un problème. Mais je dirais pas forcément que c'est une solution non plus. C'est un peu un entre-deux pour moi. C'est parce qu'on est la solution et le problème, quoi.
0: Merci.
1: De rien.
0: Troisième affirmation, c'est celle-ci, tes choix t'appartiennent.
1: Ah, ça, je suis d'accord. Je pense que ça aussi, c'est quelque chose qui manque énormément dans cette société. C'est que souvent, on est un peu restreint dans nos choix et que c'est difficile d'accepter maintenant. Bon, maintenant, il y a beaucoup plus d'acceptation au niveau de la société. On a avancé, on a progressé. Mais il manque ouais, énormément de choses qu'on devrait en fait laisser aux humains, enfin aux humains de leur choix. Donc oui, moi je trouve que c'est hyper important que c'est pas les autres qui décident. C'est vraiment, ça vient de nous.
0: Quatrième affirmation, les autres ne nous appartiennent pas.
1: Je suis d'accord. Parce que on peut pas, je trouve ça très très con, désolé pour le mot, de se dire, toi là, tu m'appartiens. Ça, je trouve ça vraiment horrible de se dire qu'en fait, y a des gens qui nous appartiennent. Je pense qu'on est chacun libre, on est chacun une personne différente et on a besoin d'un minimum d'espace, d'un minimum d'écart, enfin de. Je sais pas comment trop expliquer, mais je pense que personne n'appartient à personne. On est chacun soi-même et il faut respecter ça.

0: On vient d'écouter Unit and Dead de Muse. Et j'ai choisi cette musique parce que mes parents ont fait leur premier slow sur cette musique. Et qu'en fait, ils me l'ont fait écouter depuis toute petite. Et que chaque fois que j'entends, ça met un peu dans le mode... c'était un peu le commencement de notre vie et de la rencontre. Et j'adore cette musique, franchement.
1: Merci, Dédé. Et puis ici, c'est pour justement parler de la famille. J'ai quelques questions à te proposer.
0: Okay.
1: La première, c'est celle-ci. C'est qu'est-ce qui te faisait, Dédé, sentir en sécurité quand tu étais plus petite ?
0: Je pense que c'est le fait que mes parents soient proches de moi, d'avoir cette espèce de sécurité... En...

0: mode j'ai un adulte près de moi, j'ai quelqu'un qui m'a porté dans son ventre ou qui a toujours été là pour moi. D'être proche de quelqu'un qu'on connaît, c'est très rassurant quand on est petit en tout cas. Donc c'était vraiment leur présente, quoi.
1: Merci. Deuxième question, c'est dans ta famille, Dadei, qu'est-ce qui t'a aidé à te sentir toi-même, même un tout petit détail?
0: Il n'y a pas vraiment quelque chose de très spécial, c'est juste que dans notre famille, en fait, on est très, très, très ouvert d'esprit et qu'on n'a pas forcément. Je veux dire que peu importe les choix qu'on fait, on ne va pas forcément être critiqué, en fait, c'est un peu. Ben, on s'en fout, quoi.
1: D'où vient déjà cette conscience-là? Le fait que tu. Oui, la façon dont tu vois le monde. Est-ce que ce sont tes parents, tu penses, qui t'ont.
0: Ah, oui. Bah, je pense que. Ça, c'est sûr que c'est ma famille qui m'a vraiment. Qu'en fait, c'est un peu héréditaire comme ça. Enfin, quand on vit dans un environnement où l'état d'esprit est très ouvert, logiquement, c'est un peu. Non, on va le faire automatiquement. Mais je pense que avec mon vécu, et ouais, c'est ça, avec mon vécu, en fait, je pense que j'ai vite compris que le monde, c'était pas quelque chose de très facile et qu'il fallait s'accrocher, quoi.
1: Et c'est aussi ça que tu associes à l'adolescence. Parce que tout à l'heure, tu disais, l'adolescence est un moment difficile. Et des problèmes ou des difficultés rajoutées à cette adolescence difficile, c'est encore plus compliqué.
0: Mais oui, parce qu'en fait, on se cherche beaucoup, parce qu'on ne sait pas qui on est. On est encore très jeune, on a encore la vie devant nous, et qu'on se cherche vraiment beaucoup au niveau de l'adolescence. Et que déjà, il y a ce truc qui est difficile, et puis il y a aussi l'acceptation de soi et des autres. Et l'humain, en fait, a besoin d'appartenir à quelque chose, en fait, ça c'est sûr, et que souvent ça crée des problèmes, du harcèlement ou plein d'autres choses qui tournent autour de ça, et que souvent quand on a une petite différence ou un truc qui est un peu au-dessus des autres ou en dessous des autres, en fait, on est très vite visé, et moi, c'est ce qui s'est passé, et c'est comme ça qu'on en apprend, je pense que voilà, c'est vraiment ça, quoi.
1: Et la différence est aussi une richesse. C'est aussi quelque
0: Ah
1: chose
0: oui!
1: d'extrêmement positif.
0: Ah oui, ça c'est sûr. Moi, enfin, la différence, c'est quelque chose qu'on a besoin. Parce que là, avec les jeunes, parfois, c'est un peu des clones. Oui, on dit que les jeunes sont parfois un peu veulent être différents. Bah, pour moi, c'est un peu faux. Quand on voit un peu la société actuelle, c'est un peu des clones entre guillemets, quoi. C'est pas forcément, il n'y a pas beaucoup de différence.
1: Les clones, tu parles des jeunes ou de la société, des individus en général?
0: Je pense que ça se voit plus au niveau des jeunes, parce qu'il y a ce critère de s'habiller X, se coiffer X. Enfin, il y a beaucoup de choses qui sont beaucoup plus présentes au niveau de l'adolescence, tandis que quand on est adulte, je trouve que ça se voit moins en tout cas.
1: Ça se voit moins, mais ça existe probablement peut-être
0: Oui,
1: aussi.
0: ça je ne sais pas, mais
1: Merci, merci
0: il n'y a
1: Dadaï.
0: rien, il n'y a rien.
1: Est-ce qu'on appartient Dadaï à ses parents? Est-ce qu'on appartient à leur culture?
0: En soi, non, mais il y a quand même l'influence. Enfin, quand on grandit avec X personnes, logiquement, en fait, inconsciemment, on reproduit un peu les gestes ou les manières. Donc, oui et non. Parce qu'après, c'est à nous de décider si on a envie de continuer vers ce chemin-là ou de se rediriger vers un autre endroit. Donc, oui, quand on grandit, ça, c'est sûr qu'on va vivre un peu entre ses parents. Mais. Alors oui, on les appartient, mais pas complètement. C'est aussi, comme je le disais là tantôt, on est chacun différent, on a chacun notre perception des choses, donc on est chacun dans notre bulle, quoi.
1: Tu nourris autant tes parents qu'ils te nourrissent intellectuellement, je veux dire.
0: Oui, moi oui, mais je pense qu'on leur doit beaucoup, parce que c'est eux qui nous ont accompagnés tout au long de notre vie, enfin, en tout cas. Pas toute la vie, hein. Ils vont quand même à un moment chuter dans la mort, mais oui, je pense qu'on doit être reconnaissant envers eux. Et bon, peut-être pas leur donner tout l'amour du monde, mais au moins juste faire le leur donner un minimum, quoi.
1: Merci, Nadé.
0: De rien.
1: Une autre question, est-ce que l'on peut être soi-même partout?
0: Je dirais pas forcément, parce qu'il y a des endroits, en fait. Ou si tu veux être vraiment toi-même, tu risques d'aller. Par exemple, on peut prendre dans les pays musulmans. Si on a envie d'être une femme qui a par exemple les cheveux courts ou qu'on ne veut pas forcément porter le voile, là, c'est pas vraiment être toi-même, quoi.
1: Et pour une jeune fille de 13 ans ici à Bruxelles?
0: À Bruxelles, je pense qu'en Belgique, on a cette chance d'avoir quand même une ouverture des, enfin, ouais, c'est ça, une ouverture d'esprit un peu plus évoluée que certains pays. Bah, il y a encore du change, enfin, il y a encore du progrès, mais enfin, on est quand même déjà bien par rapport à d'autres pays. Et que oui, en Belgique, je pense que c'est clairement faisable d'être soi-même. Bon, après, il y a aussi l'affirmation de soi, qui, ça, c'est un autre sujet, quoi.
1: Et si des jeunes de ton âge, ou plus jeunes, ou même plus âgés, t'entendent et se posent la question sur ce sentiment d'être soi-même, qu'est-ce que ça signifie d'être soi-même?
0: D'être soi-même, je pense que faut déjà s'accepter tel qu'on est. Donc, bon, ça, c'est un cap qui est très difficile. Moi, par exemple, je suis un peu dans cette étape de se dire, bah, tais-toi. Enfin, je veux dire, t'es une fille ou un garçon ou n'importe quoi, mais je pense que l'acceptation, c'est vraiment l'acceptation de soi-même et qui va faire en sorte que qu'on va bah, définir ce qu'on est en fait. Être sûr de soi. En fait, le moment ou le jour où on pourra se dire bah, je suis par exemple une fille avec et je sais dire non, ça c'est très important. De savoir quelles sont nos limites et jusqu'où on peut aller, ça, je pense que c'est quelque chose qui est hyper important.
1: Merci beaucoup, Andalé. Une autre question, est-ce qu'il y a une différence entre être soi-même dans sa famille et en dehors, à l'extérieur?
0: Oui, enfin, parce qu'on n'est pas les mêmes. En fait, on a un peu. Je sais pas qu'on a un trouble comportement, enfin, dissociatif de l'identité, mais on a clairement un comportement qui est différent en fonction des gens qu'on côtoie, ouais. Parce que si c'est la famille, je vais peut-être éviter certains mots tandis que je suis avec mes copains ou même avec vous, je vais quand même changer mon langage, quoi. Par exemple.
1: Merci, merci Dédé. Est-ce que la famille, même si tu as un peu répondu, hein, mais je garde le même canevas pour tous les jeunes, hein, est-ce que la famille nous accompagne pour devenir qui on veut être justement?
0: Dans mon cas, oui. Mais parfois, la famille nous indique un chemin qu'on n'a pas forcément envie de prendre. Franchement, ça dépend vraiment du cas, quoi. Si c'est vraiment une famille qui n'est pas très nette dans sa tête, je pense que bof. Mais si on a des parents qui sont plus libres, enfin, en tout cas comme les miens, je pense que oui, il y a moyen de trouver qui on est.
1: Et quand tu t'éloignes ou que tu es en désaccord, parce que tu disais parfois des familles qui veulent qu'on prenne un chemin qui n'est pas vraiment le nôtre, est-ce que c'est compliqué ça? Est-ce que comment on le vit à 13 ans quand on est jeune?
0: Bah, c'est très compliqué parce que je pense qu'il y a au fond de soi, d'abord ça commence par ça, c'est tu te dis bah je suis pas très sûr que ce soit le truc qui est juste, mais on va quand même essayer. En fait, au plus le temps avance, au plus on va se dire bah, en fait c'est peut-être pas le bon choix et il y a un moment où en fait on va tilter, il y a un moment où on va se dire ça c'était pas vrai, c'était pas le bon. On va pas le tilter tout de suite, on va pas se dire à la première minute ah c'est le mauvais chemin, mais je pense qu'au plus on avance, au plus on va se dire merde, c'est pas bon ça.
1: Et ça, c'est des mécanismes que tu pourrais vivre, toi,
0: Moi,
1: déjà?
0: j'ai déjà vécu, oui, d'aller dans un chemin et de se dire en fait finalement, bah, c'était pas le bon.
1: Et pourquoi c'est important de le reconnaître et d'en faire quelque chose?
0: Avec le chemin.
1: Ouais, de se dire que c'est pas le bon chemin.
0: Mais je pense que c'est pas quelque chose qui est mauvais en soi de se dire bah, je me suis trompée. Et qu'en fait, il faut voir le positif dans ce qu'on a fait et qu'il y a toujours moyen de rebrousser chemin ou de juste de changer un peu de direction, quoi.
1: Et là, les parents sont aussi importants quand on a confiance et
0: Oui, ça
1: quand ils sont ouverts
0: c'est.
1: d'esprit, c'est qu'ils
0: Ouais.
1: t'accompagnent aussi. Parce que ça peut être douloureux aussi,
0: Ah,
1: on peut
0: c'est très
1: regretter.
0: compliqué, ouais. Enfin, c'est toujours mieux quand on a des personnes qui nous soutiennent, sinon on tombe un peu dans un ravin, quoi.
1: Une petite dernière pour la famille. Qu'est-ce que tu as construit de toi-même en dehors de ta famille et qui te ressemble?
0: Quelque chose qui me ressemble, je dirais moi. Enfin, parce que je pense que je me suis construit moi, mais pas forcément avec ma famille, mais plus de ce que j'ai vécu en dehors de ma famille. En fait, on se construit, oui, avec ça. Enfin, je sais pas trop, j'ai pas vraiment construit de choses en soi, mais je pense que je suis un bon exemple.
1: Ta réflexion, par exemple, d'aller.
0: Oui.
1: Ton monde intérieur.
0: Oui.
1: Et ça, c'est quelque chose qui t'appartient.
0: Oui.
1: Et c'est quelque chose qui est unique.
0: Ah, ça, c'est sûr.

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2: On vient d'écouter Les animaux fragiles de Zaz et Icar. Parce qu'en fait, à l'école, c'est un environnement pour moi qui est très très compliqué. Et je pense que pour beaucoup de jeunes aussi, c'est vraiment un environnement qui est fort compliqué, fort défavorable par moment. Et qu'en fait, dans les paroles, j'ai l'impression que, en fait, à l'école, on a tous des masques en mode. C'est très superficiel, je pense, les relations au sein des établissements scolaires. Et que pour moi, en fait, je sais très bien que. C'est un peu comme si je voyais ou j'avais une perception où je voyais en mode dans leur corps et qu'en fait c'est des animaux fragiles, on est tous des animaux qui sommes sensibles mais on ne monte pas forcément quoi.
3: On a une carapace.
2: Ouais.
3: Bien, je te propose quelques questions sur l'école.
2: Ok.
3: Dadé, la première c'est celle-ci. Qu'est-ce qui te fait sentir bien à l'école?
2: Ça c'est compliqué parce qu'en fait moi je suis quelqu'un qui est... Je suis un peu dans les vapes, hein. Moi j'ai un peu mon monde et souvent je trouve que l'école n'est vraiment pas un environnement qui est très safe où on se sent forcément bien. Bon, moi vu que je suis seulement en première secondaire, j'ai pas pris mes marques en fait et du coup c'est très compliqué de se sentir bien. Moi je suis un peu quelqu'un qui est souvent fort sur ses gardes en fait, un peu comme un chat quand il dort et que j'ai pas forcément d'endroit où je me dis là je suis bien. C'est un peu compliqué, ça.
3: Est-ce que l'école, Dadé, t'a aidé, t'aide à découvrir qui tu es ou à mieux te connaître?
2: Oui, enfin, pas forcément, parce que je trouve que oui, dans le sens que c'est un environnement qui est vraiment très, très compliqué et que c'est là où on va découvrir le monde au niveau relationnel, et que ça m'en apprend beaucoup sur moi-même et sur les autres, donc je trouve que oui, mais pas en globalité quoi, enfin pas elle m'apprend pas non plus tout quoi.
3: Pour les jeunes d'aujourd'hui, Dadé, qu'est-ce qui compte le plus et qu'est-ce qui sécurise le plus les jeunes?
2: Je pense que maintenant c'est le fait d'être aimé et le fait d'avoir de l'attention qui est posée sur l'individu en fait, c'est de pouvoir de se dire je suis aimée, les gens me voient en fait. Je pense que c'est quelque chose qui réconforte énormément les jeunes d'aujourd'hui.
3: Et à l'école?
2: Là aussi en fait, c'est souvent on peut faire le guignol juste pour qu'on ait l'attention sur soi ou enfin c'est vraiment très compliqué mais c'est vrai pour moi c'est ça, hein. Tout le monde a envie qu'on l'aime, bon pas forcément tous mais la majeure partie a envie qu'on fasse attention à eux et que on soit vu et entendu et aimé surtout.
3: Être transparent à l'école ou sembler l'être, c'est compliqué, c'est triste.
2: Mais être transparent, enfin moi je trouve que c'est très compliqué de dire personne me voit, c'est comme si je suis invisible. Moi je trouve que c'est une grosse pique dans le cœur ça. Donc ouais ça fait mal.
3: Est-ce que les profs parfois ils ont conscience de la souffrance des enfants, des adolescents?
2: En tout cas, ça ne se voit pas du tout. Je suis désolée pour les profs, mais je pense qu'il faut leur dire, parce que sinon, ils ne voient pas. Je pense qu'ils ont tellement d'élèves à gérer ou tellement de problèmes aussi chez eux qu'en fait, ils ne font souvent pas gaffe aux élèves et je pense qu'ils n'ont pas forcément conscience. Mais après, je ne connais pas leur vécu, mais en tout cas, moi... Dans mes circonstances, les profs sont un peu nuls à ce niveau-là, quoi.
3: Et les équipes éducatives qui gravitent autour des classes, les éduques, par exemple ou...
2: Ça, c'est aussi limite. Je trouve que... ils rôdent comme ça. Donc, parfois, ils voient et ils disent « Oh, oui, lui ou elle... »
3: Ils rôdent, c'est ça que tu as utilisé.
2: Ouais, c'est un peu... Ils vont un peu par là... Enfin, ils sont pas... Ils sont pas hyper attentifs non plus. Hein.
3: Et vous ne comprenez pas trop bien leur fonction?
2: Alors, non, parce que parfois, ils peuvent se mettre stagnés à un endroit. Parfois, ils peuvent s'énerver pour rien. Enfin, c'est assez étrange, parfois, les éducateurs. Donc, ouais.
3: Merci, Dadé. Je te propose cette question aussi. C'est, est-ce qu'il y a des choses à l'école qui te frustrent ou te font te sentir à côté?
2: Après, maintenant, je trouve que c'est bien parce qu'on a enlevé le port du GSM. Ça, je trouve que c'est quelque chose qui est vraiment bien. Parce que sinon, moi, je ne sais pas comment j'aurais fait. Parce que moi, je suis quelqu'un, j'aime vraiment les réseaux sociaux, j'aime pas du tout. Et je pense que si on avait gardé le port du GSM, qui serait resté là, je pense que ça aurait été une vraie galère. Donc, je pense que c'est ça. Bon, après, maintenant, on l'a enlevé, mais... C'était quoi encore la question ? Je suis désolée, je pars un peu dans les délires.
3: Non, pas du tout. C'est qu'est-ce qui te frustre ?
2: Qu'est-ce qui me frustre ?
3: Pourquoi tu dis que tu pars dans tes délires ?
2: Mais parce qu'en fait, souvent, je pars dans... Je réponds à la question, mais je pars trop loin. Et du coup, j'oublie la question. Ah ouais, je suis très bizarre, moi.
3: Ça n'est pas de la bizarrerie, ça ?
2: Non, mais...
3: C'est de l'exploration.
2: Ouais, c'est ça. Donc, ce qui me frustre, c'est le comportement des élèves, de tout le monde. Ça paraît très étrange comme ça, mais...
3: D'abord les élèves.
2: Les élèves, ah ouais, ça me tue parfois. Hein. Vraiment, c'est quelque chose... genre, le choix des élèves ou leur comportement surtout. Enfin, en tout cas, à mon âge. Hein. Parce que moi, je sais que j'ai parfois du mal à comprendre leur façon de penser, de voir, de réfléchir. Donc, moi, ça me frustre énormément quand ils font leurs choix sont vraiment très spéciaux aussi. Hein. Parfois, tu dis dans quelle planète on vit, parce qu'ils sont parfois d'une maturité moins 10 000, quoi. C'est vraiment... Ça me frustre parce que je me dis, ils ont mon âge, mais ils réfléchissent comme des bébés, parfois. Donc, c'est très frustrant. Et parfois, les profs aussi, quand t'as l'impression que toi, tu fais tout pour qu'on voit que tu vas mal et que les profs ne voient rien. Et qu'en fait, ils sont là à donner cours et toi, t'es vraiment... En PLS, quoi, t'es vraiment pas bien et ne vois rien. Du coup, toi, t'es là, t'es face à ton problème et ça, moi, ça m'a frustré énormément. Enfin, le nombre de fois où je me suis dit, mince, je suis peut-être sur le bord d'une crise d'angoisse et qu'en fait, les profs ne voient rien, et bah, c'est très frustrant aussi.
3: Et on n'a jamais de prof avec qui on a une relation privilégiée qui d'un coup d'œil, voit ça
2: Normalement, quand même, on est censé avoir une relation un peu plus approfondie avec certains profs que d'autres. Mais dans mon cas, non. Je pense que les profs ont vraiment... je sais pas ce qu'ils ont, mais parfois, j'ai l'impression d'être vraiment sur... parfois un fantôme, quoi, qui est juste là sur sa chaise et qu'ils remarquent pas vraiment. Hein. Enfin, à part si on leur dit, je pense que c'est vraiment ça, c'est si on leur dit, voilà, moi j'ai ça, ça, ça, et il faut faire ça, ça, ça. Alors là, ils vont faire, mais si on ne dit rien, en fait, ils ne voient rien. En fait, ils ont tellement de choses à gérer, d'élèves avec qui ils doivent faire attention, et parfois, maintenant, avec les aménagements raisonnables, ou certains élèves qui doivent avoir ci, qui ça. Enfin, c'est tellement... je pense qu'il y a quand même, ils sont quand même fort débordés, maintenant, avec les nouvelles législations, que souvent, ils ne font pas gaffe. Moi, personnellement, je ne leur en veux pas forcément... C'est juste, je trouve ça triste parce qu'alors t'es confronté, t'es seul dans ton mal-être et en fait personne ne le remarque et ça je trouve ça vraiment triste que les gens font parfois pas attention à ça.
3: Tu dirais que l'école est abîmée ? C'est un organisme qui ne va pas très bien ?
2: Non, je pense qu'au niveau de la psychologie ou de le bien-être de l'élève, je pense qu'on devrait faire beaucoup plus d'efforts, en tout cas en Belgique. Je pense qu'on devrait... vraiment, par exemple, mettre des rendez-vous psy. Bon, alors, dans les écoles, on ne va pas se mentir, parfois les centres qui sont censés aider sont un peu nuls, mais je pense que c'est important d'avoir un suivi de l'élève et d'avoir ce truc de se dire on fait attention à chaque élève, au bien-être de l'élève, et du coup, on les oblige, entre guillemets, à aller voir des personnes compétentes et d'avoir un suivi à l'école. Et pas en dehors. Parce que souvent, à l'école, ils nous disent « Oui, mais nous, c'est pas notre problème, va voir là-bas. »
3: Mais tout le monde, c'est pour ne pas que ce soit stigmatisant. Parce que
2: oui,
3: si un seul ou deux élèves vont au PMS,
2: oui, c'est ça.
3: Il est parfois considéré comme un jeune à problème par les autres.
2: C'est ça, en fait. Parce que parfois, il y a des élèves qui cachent très bien leur mal-être et que c'est plus facile de détecter quelque chose quand on n'est pas vraiment obligé. Mais en soi, si... à avoir un suivi régulier au sein de l'élève, au sein de l'école, pardon, parce qu'alors ça a plus de, on a plus de suivi, parce que si c'est, Parce que c'est plus compliqué de se dire, allez, moi, je vais le faire, je vais aller voir quelqu'un. Ça, c'est beaucoup plus compliqué. Tandis que si on nous impose, bah, t'es un peu confronté à ça. T'es obligé d'avouer qu'en fait, ça va pas, quoi.
3: Et si tout le monde y va, c'est aussi dédramatiser la situation.
2: Ah oui, c'est ça.
3: Se dire qu'un psychologue, par exemple, c'est pas grave, en fait.
2: Non, non, pas du tout.
3: Mais c'est de généraliser ça, tu dis, sur toute la scolarité.
2: Oui.
3: Et c'est s'assurer de quoi ?
2: Mais du bien-être de l'élève, quoi. Et aussi de voir un peu si les élèves n'ont pas des problèmes, en fait.
3: Des difficultés.
2: Ou des difficultés. Parce que, alors, oui, on a, par exemple, en deuxième ou je sais pas quoi, on fait une visite médicale, mais c'est pas une visite médicale et 2-3 ans qui va suffire. Moi, je pense qu'il y a vraiment besoin d'un suivi tout au long de l'année. Peut-être 3 ou 4 fois par année, mais au moins pour qu'on sache parfois décoder ou déchiffrer des soucis que certains élèves ont.
3: Et ces séances-là, comment est-ce qu'on pourrait les appeler ?
2: Ce qui est difficile, c'est qu'il faut trouver un mot qui est pas, qui fait pas
3: trop psy.
2: Ouais, c'est ça. Séance du bien-être.

0: On vient d'écouter Jeune et con de Saez. Et donc je l'ai choisi pour les loisirs et tout ça, parce que dans les loisirs, c'est là où on se défoule un peu et que parfois on fait un peu... On se
1: libère.
0: On se libère et on se montre tel qu'on est, en fait. Enfin, pour moi, en tout cas. Donc, on est un peu jeune et con, quoi.
1: Eh bien, on va parler loisirs et passions. J'ai aussi quelques questions. La première, c'est celle-ci. Dans tes loisirs ou passions, qu'est-ce qui te fait te sentir bien ou accepté ?
0: Le fait de se défouler. Ou de se... Enfin, moi, en tout cas, je fais du sport, je fais du tennis. Et ça me permet de... quand on tape la balle, en fait, ou quand on fait un autre sport. Hein. Mais pour moi, c'est vraiment le fait de se focaliser sur qu'une seule chose. En fait, t'es juste toi avec... pour moi, c'est moi avec la balle et l'adversaire. Quoi.
1: Et ta concentration.
0: Ouais, c'est ça. C'est le fait d'être vraiment concentré sur une seule chose et de ne pas partir dans plein de trucs différents, de penser à ses problèmes, de penser à qu'est-ce que je vais faire demain. Enfin, pour moi, ça me permet de me concentrer juste sur une chose. Et de ne pas partir dans les délires complètement aléatoires.
1: Et ça me fait penser à la façon dont tu réfléchis, ce que tu disais tout à l'heure. Quand
0: oui.
1: On te pose une question, c'est que tu...
0: Je pars un peu
1: partout. Tu ouvres des portes multiples.
0: Ah oui, ça c'est vrai.
1: Et au contraire au tennis, c'est que là, tu es concentré sur...
0: Je suis focal. Mais alors je suis juste moi, la balle, le gars devant moi, c'est tout.
1: Merci, Dadé. Deuxième question, c'est est-ce qu'il y a des activités ou groupes, ou des groupes, où tu te sens vraiment toi-même ?
0: Alors, en fait, je... J'ai jamais fait vraiment des activités de groupe. Donc, ce serait vraiment compliqué de répondre à cette question parce que j'ai jamais fait de sport de groupe, en tout cas. Et il y a juste les travails de groupe à l'école que je n'aime pas du tout. Mais moi, c'est juste que j'aime pas l'affinité avec ma classe. C'est vraiment nul. Hein, mais d'habitude, moi, je suis quelqu'un, quand je suis en groupe, d'habitude, enfin, en tout cas, quand je parle, parce que moi, je suis quelqu'un qui peut parler beaucoup. Hein, et souvent, quand je parle ou quand je suis avec beaucoup de monde, je parle et j'ouvre tellement de portes que je peux partir tellement loin. Et ça me permet de me libérer un peu, en fait. Et d'être un peu moi-même et de relâcher un peu la pression.
1: Et on t'en fait parfois le reproche ?
0: Ah ouais. Je m'en fous. Moi, je continue. Hein. Je leur dis désolé, mais alors vous partez si vous voulez pas m'entendre.
1: Et qu'est-ce qui est difficile après, excuse-moi, c'est peut-être tu me dis, hein, si ma question est intrusive ou trop indiscrète, mais qu'est-ce qui fait que est-ce que tu as des difficultés à te concentrer sur ce que les gens disent ou tu y trouves peu d'intérêt ?
0: Alors ça dépend vraiment, mais moi je suis quelqu'un qui en fait est très attentif à ce que les gens disent. Après ça dépend, parce que par exemple mon frère, lui, s'il me parle de jeux vidéo, ça je vais faire genre... Je vais faire genre que j'écoute, mais j'écoute pas du tout, ça m'intéresse pas. Mais d'habitude, je suis quelqu'un qui est très très réceptif et qui est vraiment. Je suis pas quelqu'un qui va dire. Qui va couper la parole. Moi, je suis quelqu'un, j'entends, j'écoute et après je réponds. Je pense que moi, je suis quelqu'un comme ça.
1: Mais à l'école, c'est parfois compliqué.
0: À l'école, d'écouter les autres Non, d'habitude, je les écoute et je les laisse parler. Et après, je réponds. Ça, c'est ma manière de faire, en fait.
1: Merci. J'ai une autre question. Tu penses qu'il y a des codes pour entrer dans certains groupes, une langue commune ou un centre d'intérêt commun ?
0: Ah ça, c'est toujours. Pour entrer dans quelque chose, c'est l'appartenance, quoi. Vraiment, c'est... par exemple, dans les groupes des jeunes, parfois, je pense que c'est un peu moins maintenant, mais je sais qu'il y a une époque où il fallait vraiment, par exemple, avoir X jeans, avoir ce pull de telle marque, ou avoir... les cheveux coiffés comme ça, sinon t'es pas accepté, en fait. Sinon t'entres pas dans le groupe. Donc oui, en fait, souvent faut des critères que les personnes de ce groupe aiment. Sinon t'es pas pris. Hein. Mais moi je trouve que c'est dégueulasse, vraiment. C'est atroce comme façon de faire, mais je pense que on doit tous passer par là pour comprendre en fait qu'est-ce qu'on est vraiment et qu'est-ce qu'on a besoin, qu'est-ce qu'on a envie d'être et quel est notre style, quel est le qu'est-ce qu'on a besoin et quelles sont les personnes qui nous correspondent vraiment. Donc moi, je trouve ça nul de se dire qu'il faut ça pour rentrer. Moi, je pense qu'on doit s'accepter tel qu'on est. En fait, on n'a pas besoin de... On partage tous... on est tous humains. Enfin, on a des yeux, un nez, on a du sang. Notre sang est rouge, en fait. C'est bon, c'est pas la fin du monde si t'es d'une autre couleur. Moi, je trouve que c'est vraiment maintenant dans la société actuelle, c'est un peu, c'est un peu le foutoir au niveau de l'acceptation.
1: Et les réseaux sociaux n'aident pas beaucoup dans leur façon de fonctionner. Je pense aux algorithmes aussi.
0: Oui, c'est catastrophique. Enfin, moi je sais qu'il y a beaucoup de jeunes qui me font « Ah, t'as pas TikTok ? Ah, t'as pas Insta ?» Bah non, en fait, non, ça m'intéresse. Déjà, l'application de base ne m'intéresse pas du tout. Mais alors, sur ce qu'on voit, ce qui peut être publié, ce qui peut être produit, ce qu'on peut enregistrer, en fait, tout ce qu'on peut faire sur ces réseaux, c'est hyper dangereux. En fait, à partir du moment où on donne un téléphone à un enfant, c'est comme donner une arme. En fait, c'est vraiment comme si tu lui donnes un pistolet entre les mains et qu'en fait, le gosse s'amuse à tirer sur tout le monde. Enfin, c'est ma perception des choses. Mais moi, je trouve que les réseaux sociaux, maintenant, c'est des vraies armes et qu'on peut faire n'importe quoi avec ça, quoi. Ça empire au niveau du harcèlement, en fait. C'est vraiment catastrophique.
1: C'est des choses que tu observes dans ta génération ?
0: Oui, c'est beaucoup plus fréquent dans ma génération, parce que si on prend la génération de mes parents, par exemple, les appels téléphoniques, tout ce qui était avec fil, il n'y avait pas beaucoup moyen d'harceler les gens comme ça, quoi. Enfin, moins.
1: Comment tu arrives à te détacher, justement, des réseaux sociaux ?
0: Bah, déjà, moi, j'ai un contrôle parental, donc c'est facile. T'as juste qu'à demander tes parents, tu mets 30 minutes comme ça, en fait, t'es un peu dans l'obligation de se dire, bah, tu lâches. Après, je pense que les réseaux sociaux, c'est pas quelque chose qu'on doit interdire non plus. Hein. C'est quelque chose, je pense que ça nous fait du bien à tous de parfois se scroller ou se taper 2-3 petits trucs. Ça, c'est encore sympa, ou discuter avec des potes. Je suis pas contre du tout. C'est juste que c'est avec modération qu'on doit faire ça. Et je pense que, par exemple, ça pourrait être une sorte de récompense. En mode, tu fais tes devoirs, tu fais tout ce que tu as à faire, et après seulement, tu fais un petit break, une petite pause, et là, tu regardes. Bon, après, c'est quand même conseillé de ne pas regarder l'écran une heure avant de dormir. Mmh. Ça, je confirme, parce que sinon, tu as la tête explosée, et tu vas avoir du mal à t'endormir. Mais je pense que ça ne doit pas être forcément interdit, mais qu'il faut vraiment savoir gérer ça. Et se dire que tu regardes après ça. Enfin, je pense, après avoir fait X choses, après tu te détends un peu plus.
1: Mais tu disais aussi qu'il y avait, dans ton école, les GSM étaient interdits. Hein.
0: Mais ça, je pense que c'est une loi qui est passée en Belgique. Je pense qu'il y a d'autres pays qui le font aussi. Et je trouve que c'est, pour une fois, un choix de la Belgique qui est vraiment très sain. Et je pense que c'est vraiment ce qu'on avait besoin. Bon, moi, vu que l'année passée, j'étais en primaire... les GSM étaient déjà interdits, et puis en primaire, personne n'a de GSM. Enfin, peu de monde avait vraiment un accès au téléphone, mais je pense que dans le secondaire, c'était vraiment ce que les jeunes avaient besoin. Bon, je sais que maintenant, les jeunes, tout le monde râle, tout le monde dit c'est pas juste, et c'est un peu comme la drogue, la prostitution. C'est quelque chose que, même si on l'interdit, il y aura toujours. Mais il y a ce truc de... Dans les cours de récréation, quand on est en pause, t'es pas sur un écran. Et là, c'est le moment où tu peux sociabiliser avec du monde. Parce que c'est vraiment quelque chose qui est nul au niveau des réseaux sociaux, même si c'est une application qui sert justement à parler avec des gens. T'as plus de contact très physique ou tu sais plus faire grand-chose au niveau de la sociabilité, quoi.
1: Et comment ça, tout ça va évoluer quand tu seras adulte ? Je serais curieux de savoir dans 20 ans.
0: Ça, j'ai vraiment très peur, en tout cas.
1: Merci, Dadaï. Est-ce que tu crois que l'on peut apprendre même de groupes qui sont à l'opposé de nous ?
0: Ah oui, ça, c'est sûr que, en fait, au plus on va aller chercher loin, au plus on va s'éparpiller ou aller tester des nouvelles choses, même si c'est des choses qui ne sont pas forcément bien, c'est de là qu'on apprend. Par exemple, je ne sais pas trop quoi donner d'exemple. Imaginons que je suis quelqu'un de très... qui est à fond sur les notes, par exemple, et que je vais voir des gens qui sont qui s'en foutent complètement d'école, mais qui ont, par exemple, d'autres passions, en mode qu'ils aiment bien sortir. Et ça nous apprend énormément et à ne pas forcément être que scotché sur les notes et tout, et d'un peu plus sortir. Je pense qu'en fait, on a vraiment besoin de s'éparpiller partout et de se dire... de ne pas rester non plus trop éparpillé et d'avoir quand même... de se dire qu'on est quand même... Mais je trouve que c'est hyper important d'aller découvrir d'autres façons de penser.
1: Mais ça ne peut pas inquiéter les parents, parfois ? Tu parlais de s'éparpiller, d'aller découvrir
0: ici. Oui, ça c'est sûr, c'est sûr. Mais il faut toujours revenir à la raison, hein, parce que sinon, si on s'égare un peu trop loin, mieux vaut s'éparpiller, mais quand même revenir sur le droit chemin. Parce que sinon, si tu pars que dans le mauvais sens, ça ne va pas d'aller.
1: Une notion de droit chemin, qu'est-ce que ça veut dire?
0: Après, on a une notion très différente du droit chemin, mais pour moi, c'est ce qui nous semble juste et pas ce que la société nous dit juste. C'est ce qu'au fond, nous... Bon, après, si nous, on se dit « c'est juste de vendre de la drogue », ça, c'est pas très correct. Ça, voilà, on est tous d'accord.
1: Et cette notion de juste, d'aller, quand on a 13 ans, comment on le sait? Comment on perçoit que les choses sont justes ou injustes?
0: Ah, ça, c'est... moi, je vais le répondre, mais j'ai peut-être pas la même vision que quelqu'un de 13 ans. Mais c'est très compliqué, parce que moi, je suis encore très jeune. Savoir ce qui est juste, c'est très compliqué parce que j'ai pas... Enfin, à 13 ans, on n'a pas vécu grand-chose ou vraiment des choses qui nous font apprendre beaucoup. En fait, on est vraiment sur un passage où on se cherche. Et justement, on cherche ce qui est juste. Donc, on va faire plein de conneries, plein de gaffes, mais c'est comme ça qu'on va apprendre. Et ça, c'est pareil pour tout, quoi.
1: Mais tout à l'heure, tout au début, tu parlais de l'état du monde et tu y voyais beaucoup d'injustices.
0: Oui, mais le problème, c'est que... Alors là, ils font des conneries, mais ils n'en apprennent pas, quoi. Ça, c'est un peu le problème.
1: Quelle est la plus grande injustice qui te bouleverse?
0: Alors,
1: si
0: moi,
1: je peux me permettre.
0: Hein. Oui, bien sûr. Mais, moi, ce qui me bouleverse, c'est vraiment l'inégalité hommes et femmes. C'est quelque chose qui me foudroie, en fait. Ça, c'est vraiment le sujet, depuis toute petite, qui me tient vraiment à cœur. C'est vraiment... l'inégalité hommes et femmes, en fait, ça me tue complètement. Enfin, c'est dingue de se dire qu'en fait, on est tous... Pourquoi se dire que quelqu'un serait plus supérieur qu'un autre? Enfin, je veux dire, c'est pas comme si on était deux hommes... Enfin, deux gens complètement différents. C'est bon, t'es une femme, ok, t'es différente parce que t'as des organes reproducteurs qui sont différents de l'homme. Ça, au niveau génétique, scientifique, c'est quelque chose qui... Voilà. Mais au niveau de la perception des choses, au niveau de la façon de penser, enfin, je veux dire qu'on est les mêmes. C'est pas une raison pour se dire, ça y est, je suis un mec, j'ai montré mes pecs et je vais te... Je dis pas que tous les hommes sont comme ça, pas du tout. Hein, mais je veux dire que quand même, dans cette société actuelle, alors c'est mieux que dans les années, dans les 1900 et des, ça on est sûr, ça c'est vrai. Mais il y a encore énormément de progrès, enfin, au niveau des salaires, au niveau de... la façon dont les femmes sont traitées, et même le soir, quand on est majeur, c'est plus fréquent qu'une femme, le soir, change de trottoir qu'un mec, quoi. Bon, même s'il y a des gens louches le vent. Mais je trouve que vraiment, c'est quelque chose qui est exceptionnellement étrange. Je n'ai jamais vraiment compris pourquoi, mais bon, c'est comme ça.
1: Mais tu le dis avec tes yeux et ta réflexion de jeune de 13 ans.
0: Ah oui, ça se remarque énormément dans le monde actuel. Enfin, moi, je suis passée par une enfin, moi on m'a aussi fait des choses qu'on ne fait pas à des hommes, quoi. Enfin, j'ai subi des choses que les hommes ne subiront jamais, quoi. Enfin, entre autres.
1: Dédé.
0: Oui.
1: En tout cas, merci beaucoup d'être là aujourd'hui.
0: Pas de rien.
1: Et j'ai une dernière question pour ce thème-là, c'est est-ce qu'on est obligé, d'après toi, de se construire avec les autres?
0: Alors, si on se construit tout seul, ça va être vachement compliqué parce que il y aura pas beaucoup de choses qui en ressortent. Enfin, je veux dire que, imaginons qu'en fait on vit juste tout seul, on va apprendre rien. Donc en fait, oui, c'est important de se construire avec ce qui nous entoure, en fait, et à partir de tout ce qu'on a vu, tout ce qu'on a entendu, c'est de se forger sa propre armure et son propre personnage. Et parfois, oui, ça met du temps. Mais je pense qu'il y a un moment où il faudra se dire là faut que je sache qui je suis. Je suis moi et je m'aime tel que je suis. Et là, je vais avancer, je suis dans le droit chemin. J'y vais, je fonce. Et même si je tombe, je vais prendre la main de quelqu'un, je vais remonter les échelles et c'est bon, quoi.
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0: écouté Viril de Suzanne et j'ai choisi ce titre pourquoi? Parce que souvent, donc, je pense, il me voit pas. Hein, je suis juste un podcast, il me voit pas
1: Non.
0: du tout. Voilà. Mais il faut savoir que moi, j'ai pas du tout une tête de meuf et que souvent, on me fait souvent la réflexion que je suis un garçon manqué, que je suis pas en fait une fille forcément et que pour les mecs, je suis un mec et pour les filles, je suis une fille. Donc, c'est très compliqué de trouver le juste milieu. Mais que souvent, en fait, on me dit, ouais, toi, t'es quelqu'un qui. T'as la poigne, t'es quelqu'un qui est plus. Qui a parfois plus le caractère ou une façon d'être qui ressemble parfois plus à un homme. Mais pourtant, j'ai quand même des trucs qui sont plus féminins. Enfin, après, ça dépend comment on le voit. Mais donc, les paroles de cette musique me touchent beaucoup sur ce sujet-là qui me tient vraiment à cœur.
1: Je te propose ici quelques questions société et vivre ensemble d'ADS.
0: Okay.
1: Merci pour cette musique.
0: De rien.
1: Qu'est-ce que ça représente pour toi d'ADS, un pays dans lequel on vit, ici la Belgique?
0: Alors, un pays, ça doit avant tout être un endroit où on doit être en sécurité. Enfin, parce que c'est là où on vit, entre autres. Et c'est vrai que si c'est la guerre, on ne se sent pas forcément. Très, très safe et un pays, ouais, c'est ça en fait. C'est vraiment le fait d'être en sécurité et de se dire, ok, là je suis bien, de savoir prendre ses marques en fait. C'est vraiment ça pour moi.
1: Mais quand tu parles de sécurité, je me permets hein, juste un truc, c'est que c'est pas seulement avoir peur de la guerre ou,
0: non, non,
1: ou de la violence, c'est sécurité. Économique,
0: oui, bien
1: sécurité
0: sûr.
1: Au niveau
0: oui, ça, oui,
1: de la
0: aussi.
1: Santé, sécurité au niveau de l'amour. Tu vois, c'est par exemple pour les plus jeunes, c'est s'assurer qu'ils ne manquent de rien.
0: Oui.
1: S'assurer que les papas et les mamans puissent vivre décemment.
0: Oui, c'est vrai.
1: Pour le bien des enfants.
0: Oui, oui, oui.
1: Tu vois, c'est ça aussi un pays. Et c'est ça, sécurité pour moi.
0: Oui, oui, bien sûr, bien sûr. C'est vrai que c'est quelque chose qui. J'ai un peu oublié. Hein.
1: Non, mais c'est moi.
0: Je suis jeune.
1: Non,
0: c'est des problèmes comme ça, c'est pas encore là.
1: Merci. Pardon, Dédé. Est-ce que tu as l'impression, Dédé, que certains jeunes se sentent bien ou mal intégrés en Belgique?
0: Ça, c'est partout. Ça, c'est que ce soit en Belgique, que ce soit aux États-Unis, au Groenland, partout, on va se sentir intégré ou pas intégré. En fait, ça, c'est pas. Je pense que ça varie pas en fonction du pays ou de là où on est. En fait, c'est vraiment partout dans le monde. C'est propre à l'humain, quoi.
1: Dédé, la Belgique est faite d'une immense diversité. On pourrait en faire quelque chose de mieux, selon toi?
0: Alors, je pense qu'on est déjà un pays qui est, comme je le disais là tantôt, qui est quand même un peu en avance au niveau de... Enfin, en avance. Qui est quand même parfois plus... qu'on accepte plus en Belgique, par exemple, la communauté LGBT. Je trouve que c'est quand même... en Belgique, c'est quand même un environnement qui accepte plus cette communauté-là que d'autres. Je dis pas qu'on est le sommet de l'acceptation, mais c'est vrai que par exemple pour la communauté LGBT, pour les femmes, enfin du coup en fait c'est l'égalité pour moi qui doit être peut-être un peu plus montée et aussi bon. Après maintenant il y a beaucoup de problèmes en Belgique. Je trouve que les écoles en Belgique, ils devraient améliorer leur système. Déjà le bien-être de l'élève, mais aussi des professeurs. Je trouve qu'on devrait porter beaucoup plus d'attention au niveau psychologique dans les écoles. Ça, c'est vraiment un gros point qui, pour moi, devrait s'améliorer. Et au niveau des métiers aussi, en fait, c'est vraiment le fait d'avoir plus d'ouverture d'esprit.
1: Qu'est-ce que tu retiens du mot appartenance, être à sa place, après tout ce qu'on vient de se raconter aujourd'hui?
0: Alors moi je pense, déjà l'appartenance c'est quelque chose qui est humain, donc on est obligé d'accepter qu'on a besoin d'appartenir à quelque chose, mais je pense qu'on doit, avant de se dire que j'appartiens à quelque chose, qu'on doit aussi se dire qu'en fait on est un humain parmi plein d'autres, et qu'il faut d'abord s'aimer soi-même et d'abord se faire... je ne dis pas qu'il faut être égocentrique et vraiment que penser à soi, mais je pense qu'avant de régler les problèmes des autres ou de faire attention aux autres, il faut énormément faire attention à soi et vraiment se dire qu'en fait, on a le droit de vivre tout comme d'autres personnes, mais qu'on a vraiment ce droit de vivre, d'exister, de faire ce que l'on désire. Bon, pas n'importe quoi non plus, mais vraiment de se dire qu'on est nous-mêmes, en fait, et qu'on ne peut pas changer tout non plus dans notre personnalité. Et que vraiment, je pense que c'est important de se dire que moi avant les autres. Même si ça paraît un peu égocentrique, je pense que c'est quand même important de le dire.
1: Moi avant les autres pour être mieux avec les autres après.
0: Oui, c'est ça. D'abord régler ses problèmes avant de pouvoir se dire maintenant je vais aller vers les autres. Enfin, ouais, c'est ce que vous venez de dire en fait, ouais.
1: Si tu devais résumer l'appartenance en un mot ou une image, ce serait quoi ?
0: En un mot ou une image Eh ben la balance, pour dire qu'on est tous équitables. Et en fait, autour de cette balance, eh ben, des petits bonhommes, et féminins, non binaires, tout ce qu'on veut, qui se tiennent à la main. C'est très kitsch.
1: Pas du tout. Dadé, merci infiniment. Merci de beaucoup rien, hein, d'avoir accepté ce travail, qui pour moi est fort important, pour nous est fort important. Et je trouve que tu t'es super bien débrouillé.
0: Merci infiniment pour ton partage. C'était un vrai plaisir d'échanger avec toi et j'espère que cette discussion sur l'appartenance donnera à chacun des idées de mieux se connaître et de s'en sortir connected aux autres. C'était bon ?
1: Si.
0: Ok, d'accord.
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0: Bonjour. Qu'est-ce qu'il faudra, le petit monsieur?
1: Bonjour, j'aurais une baguette, s'il vous plaît.
0: Il la veut comment, sa baguette bien moulée?
1: Oui, en fait, c'était justement, je voulais vous dire...
0: Pardon? Que vraiment...

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0: Bienvenue à l'émission des livres pour dire, l'émission de Script Alinéa sur les ondes de Radio Air Libre à Bruxelles et dans le monde entier via Internet. Ce matin, nous évoquerons le fruit d'une collaboration avec une autre association d'éducation permanente, Solidarité des alternatives wallonnes et bruxelloises, pour faire court, SOB, et avec le théâtre Jean Villard à Louvain-la-Neuve. Il s'agit du projet « Écrire de nouvelles fictions ». Qui a rassemblé une douzaine de participants et participantes à Louvain-la-Neuve pour rêver d'un autre possible. Cette émission est d'ailleurs enregistrée à Louvain-la-Neuve avec les protagonistes de l'atelier. Donc autour de la table, nous avons le plaisir de retrouver Aurore Jacques. Bonjour Aurore.
1: Bonjour.
0: Gaëtan Vandenberg.
2: Bonjour.
0: Fabienne Vandendrich.
3: Bonjour.
0: Olivier Dehalleux.
4: Bonjour.
0: Et Isabelle De Vrint.
5: Bonjour.
0: À vous de vous présenter. Qui commence ?
1: Alors, je commence. Je suis Aurore Jacques et j'ai participé à cet atelier de définir de nouvelles fictions, donc une des douzaines, de la douzaine de participants et participantes.
3: Et donc, moi, je suis Fabienne. Je joue du violoncelle et j'étais très curieuse de participer pour la première fois à ces ateliers.
2: Gaëtan, donc, oui, aussi tout à fait curieux de participer à un atelier d'écriture, alors que ce n'est pas du tout mon domaine.
4: Et donc, moi, c'est Olivier. Et donc, j'ai encadré avec Script Alinéa l'organisation de ces ateliers. Et avec mon collègue Hugues, on a mené ce projet.
6: Et Isabelle, de Script Alinéa, qui a animé les ateliers en question.
0: Voilà, alors on aura le temps de décrypter ce qu'est SOB et Script Alinéa juste après. Mais pour commencer cette émission tout en poésie, nous vous proposons un extrait de texte que tu vas réciter, Isabelle.
6: Oui, alors je parlerai peut-être pas de poésie, mais voilà, en tout cas c'est un extrait. Oui. Et puis il y a les Villards. Ciel, pas toujours les mêmes, qui offrent leur temps, leur énergie à poursuivre le chemin de notre utopie réaliste. Et elles se réunissent chaque mois pour tracer, en cherchant, le meilleur chemin du bien commun, à partir des rêves et des tensions. Les décisions se font collectivement et sont transmises aux habitants d'Amour Monde. Tous les trimestres, les personnes qui voient dans ces décisions des injustices ou des impossibilités dans leur mise en œuvre sont entendues à minima et peuvent rejoindre les Villards si elles le souhaitent. Les décisions rediscutées suite aux remarques et doléances sont appliquées après un trimestre et pour un temps indéterminé.
0: Merci pour cet extrait. Donc, le texte qui s'appelle Le Villard, c'est ça ?
6: Alors oui, c'est un petit texte qui s'appelle Le Villard, ou Les Villards plutôt, et qui fait partie en fait de notre, de notre compilation de textes, est-ce qu'on peut dire ça, voilà.
0: Et à ce propos, est-ce que vous pouvez expliquer un peu comment est né ce projet, peut-être Olivier ?
4: Oui, je vais présenter la naissance du projet, donc de ces ateliers d'écriture. Et le texte que Isabelle a lu résume, je trouve, pas mal ce qui a été vécu durant ces quelques ateliers, 5 ateliers. Mais avant de revenir sur les ateliers à proprement dit, donc oui, comment est né ce projet ? D'où vient-il ? De quelle tête est-il sorti ? Donc tu parlais de Essaouébé, Anaïs. Donc Essaouébé, pour vous présenter très rapidement l'association. Donc Essaouébé, qui veut dire Solidarité des alternatives wallonnes et bruxelloises, est une association qui est active dans l'économie sociale, dans le champ de l'économie sociale, c'est-à-dire qu'on porte l'idée qu'une autre économie est possible, et ce depuis plus de 40 ans. Et donc dans nos démarches d'éducation permanente, donc de critique de la société, eh bien, nous essayons d'apporter un autre regard sur l'économie, d'une critique du système économique actuel. Et cette lecture du système économique qui nous a poussé, maintenant, c'était il y a 2 ans, en 2024, à l'idée de porter d'autres récits, puisque les récits dominants sur l'économie, mais portés par un capitalisme triomphant, ne permet pas, selon nous, d'amener une autre vision en fait, de ce que pourrait être l'économie. Et donc c'est en 2024 qu'on a eu l'idée de mener en fait, plusieurs projets qui se sont rattachés les uns aux autres. Le premier qui était fondamental, c'était ce qu'on appelle la journée des chantiers chez Sawibé, qu'on organise chaque année. C'est un moment phare autour de l'idée qu'il est possible de construire d'autres choses. Et donc là, on s'est dit, bien, construisons d'autres récits. Comment on peut faire cela? Ben, on a rassemblé ces quelques participants durant une journée à penser à un autre monde. Donc il y a différents moyens possibles, l'écriture, l'oralité. Et ici, on a usé de l'oralité, on a créé une charte, on s'est dit, imaginez-vous 2150 avec des grands points. On a mobilisé le théâtre aussi que pour se donner des idées. Et ensuite, on a aussi usé du jeu de rôle. Les gens ont dû s'imaginer des territoires et s'entretenir les uns avec les autres pour essayer de prendre des décisions qui ont une influence sur l'économie, sur notre vie. Et de là, on avait quelques pistes pour la suite, en se disant ben, finalement, ce n'est qu'une première page. On a fait participer ces gens durant une journée. Mais comment aller plus loin, en fait? Comment affiner, en fait, ce qui a été créé à un endroit? Et de là est née l'idée de faire des ateliers, mais cette fois-ci d'écriture, d'utiliser l'écriture que pour imaginer un autre futur qui ne soit aussi ni catastrophiste, ni utopie naïve ou fantaisiste. Donc il y avait cet équilibre à trouver et aussi une volonté d'avoir un message politique fort. Je pense que je pourrais parler plus précisément après des objectifs, mais là, c'est plus démontrer comment est né en fait, ce projet, avec d'autres projets aussi en parallèle, c'est vrai dont je parlais. Donc on a créé un jeu aussi qui revient sur une série de récits, et on a écrit aussi une étude sur le récit politique de l'économie sociale, dans lequel on retrouve aussi une partie sur l'importance du récit, pourquoi écrire des nouveaux récits. Mais ça, je reviendrai sur les objectifs à proprement dit de ces ateliers. Donc là, c'est rappeler le contexte naissant de tout cela.
0: Et quelles ont été les étapes qui vous ont, que vous avez réalisées pour ce projet-là, ce projet d'écriture en particulier? On parlera plus tard de la manière dont vous arrivez à articuler justement ce projet-là aux autres, celui du théâtre, du jeu, de la recherche. Comment est-ce que vous arrivez à créer un monde justement de ces différentes expériences? Mais donc, en premier lieu, ça consistait en quoi, en fait, cet atelier d'écriture?
4: L'idée première était de certainement pas imposer une idée de ce que pourrait être une autre économie. Bien sûr, chez Sawibé, on a une certaine idée, mais on n'a pas une vision idéologique des choses. On a une vision politique. Notre volonté de partager cette vision politique, ou du moins de la discuter. Et pour nous, le récit est un moyen, d'autant plus dans le contexte actuel, d'une certaine bataille culturelle qui est portée par l'extrême droite en l'occurrence, qui dit qu'il y a une bataille actuelle à mener. Mais nous, on s'était dit qu'il faut pouvoir y répondre aussi. Et donc, on veut poser ce cadre-là. La difficulté d'un cadre, c'est qu'il y a le risque du non-sujet. Quoi. Ben de quoi on va parler finalement? Et ça a été un des points de départ aussi de ces ateliers. C'est qu'on a chacun amené ses sujets, ses idées. Mais en même temps, on ne voulait pas dire que l'économie devrait comme être comme ceci ou comme cela. On part d'un contexte actuel qui est de dire... Eh bien, actuellement, le récit triomphant du capitalisme, c'est quoi? Ben, c'est la domination d'une culture mainstream qu'on connaît toutes et tous dans des films, dans des blockbusters, si on parle de ces films, dans une certaine musique, si on parle de la culture, mais aussi bien sûr dans des discours politiques qui viennent toujours nous asséner les mêmes messages, les mêmes mots. Et donc, qu'est-ce qu'on peut créer de différent en fait en posant ce cadre-là, en disant on part de ce point de départ, que pouvons-nous imaginer d'autre qui soit porteur finalement d'un autre message politique? Et donc, si on veut revenir aux étapes propres donc au travail qu'on a mené, oui, cette journée des chantiers dont je parlais était un point de départ important pour nous. Oui, l'étude qu'on a écrite a été un point de départ aussi pour dire quelle est l'importance d'écrire de nouveaux récits. Et donc, ces ateliers ont été une expérience supplémentaire, d'une certaine manière, vraiment une expérience, je pense, et on y reviendra, que pour s'essayer, au fait, collectivement aussi, donc pas chacun dans son coin, c'était important pour nous de... Et c'est pour ça qu'on a fait appel à Isabelle aussi, de pouvoir comment, ensemble, en fait, on peut essayer d'écrire des choses et aussi de penser un récit qui puisse se détacher du ou des récits dominants actuels. Et donc, ça a été un peu pour nous une dernière étape, peut-être. Il y aura des suites, bien sûr, aussi encore, je pense. Et il y en a eu pour nous chez SAOEB. Mais voilà, l'étape est aussi, du coup, j'ai un peu précisé les objectifs aussi qui ont mené à ça.
6: Peut-être je peux ajouter au niveau des étapes, oui, quand tu dis qu'on voilà, vous avez fait appel à Isabelle, c'est donc à Scriptalinéa, oui. Mais en fait, voilà, vous nous avez proposé ça et on était très partants. Et il y a eu une première rencontre organisée à Altérez-vous, en fait, en juin 2025, de mémoire. Et voilà, où c'était un peu l'idée de présenter le projet et d'annoncer en fait l'organisation de ces ateliers après à l'automne. Et là, en fait, il y avait peu de monde. Hein. Je me rappelle, c'était un dimanche matin, voilà, dans le cadre d'un brunch que Altérez-vous propose. Mais dans les participants, il y avait Adrienne. Adrienne qui est médiatrice culturelle, je crois, au Villard. Et donc, voilà, je trouve que c'est une étape importante parce que c'est là qu'elle a dit, hein, mais on pourrait peut-être organiser ces ateliers au Villard. Et voilà, c'est une dimension qui est intéressante de rappeler qu'effectivement, la culture et la culture des théâtres, elle est aussi dans cette démarche aussi de recherche, d'expérimentation et d'écriture, enfin, elle est engagée aussi de manière vraiment active, puisque voilà, c'est un théâtre, on pourrait dire non, nous on est aussi association d'éducation permanente, mais voilà, ils sont vraiment dans cette démarche. J'ai découvert à l'occasion, et je crois nous tous et toutes, enfin, qu'ils organisent régulièrement des ateliers, enfin, ils sont très actifs et dynamiques avec voilà, les gens, les habitants de la région.
0: Et peut-être justement, par rapport à Scriptalinéa, comment est-ce que Scriptalinéa se retrouvait dans ce projet-là d'écriture? Comment est-ce que Scriptalinéa y a répondu?
6: Ben, on se retrouve très bien dans le sens où notre volonté, c'est aussi d'agir par l'écriture, de rendre aussi l'écriture accessible à tout le monde. Donc c'était vraiment l'idée de faire un projet... qui s'adresse à toute personne qui a envie d'écrire autour de ce thème. Alors, c'est vrai que nous, dans les collectifs d'écrit, en général, on n'annonce pas de thème. Hein. On cherche ensemble, on co-construit à partir du début, de qui on est, et on cherche un thème ensemble. Ici, le thème, c'était oui, écrire de nouvelles fictions. Donc, il y avait déjà, d'une certaine manière, une direction. Et c'était annoncé atelier d'écriture. Or, bon, a priori... On n'est pas dans cette logique-là, nous, à Scriptalinéa, d'atelier d'écriture, enfin, ou peu. Et donc, voilà, il y a eu toute une, comment dire, une approche qui, voilà, était expérimentale, de se dire, OK, ma posture, là, elle va être d'animer, enfin... un atelier et voilà, comment le faire. Donc c'était une posture expérimentale aussi de recherche de comment faire en sorte de à la fois être guide et être en accord avec cette démarche vraiment d'éducation permanente, de co-construction.
0: Et on va voir aussi, juste après, mais comment est-ce que vous, vous avez habité cet atelier-là? Comment est-ce que vous y avez trouvé du sens? Qu'est-ce que vous en tirez? Juste avant ça, on a énoncé le lieu dans lequel on se trouve. Peut-être, Olivier, si tu peux nous présenter très brièvement où est-ce qu'on se trouve et quelle est l'histoire de ce lieu?
4: Donc oui, on est à l'Altérez-vous. Je pourrais pas revenir sur l'histoire complète du lieu, mais donc Altérez-vous est un des membres de SAWB, donc on a des liens récurrents avec les membres de l'équipe. Donc l'Altérez-vous, c'est un lieu de restauration avant tout, mais aussi il mène des activités. Citoyenne, d'atelier. Et donc, dans ce cadre-là, de temps en temps, on se tourne vers l'Altérez-vous pour organiser des activités. Et donc, on avait en effet, comme Isabelle l'a rappelé, proposé l'atelier au tout début, en mars 2025. Et donc, ça a constitué le point de départ ici. Donc, c'était aussi une belle symbolique de revenir pour cette émission. Aujourd'hui, ici sur ces lieux, quoi. C'était le point de départ et c'est un peu le point d'arrivée, puisque les autres ateliers, comme le disait Isabelle, se sont déroulés au Villard, parce qu'on avait rencontré Adrienne et finalement on n'était que ce tout petit groupe avec Hugues au départ. Et voilà, l'histoire du lieu plutôt en lien avec notre histoire ici de ce groupe qui se rassemble aujourd'hui.
0: Merci beaucoup à vous deux d'avoir retracé un peu le point de départ de ce beau projet. Vous nous proposez l'écoute de Into the Magic Land, une chanson qui est vraiment dans le thème de ce qui nous occupe aujourd'hui et qui a été réalisée par le groupe Boards of Canada. Olivier, est-ce que tu peux nous dire deux mots sur la chanson que nous nous apprêtons à écouter ?
4: Oui, donc ce morceau qui s'appelle Into the Magic Land de Boards of Canada, au-delà du fait que j'apprécie ce groupe de musique électronique depuis longtemps, c'est un duo écossais assez énigmatique, on les entend peu en concert, on les entend peu en interview, ils viennent de sortir leur dernier album qui s'appelle Inferno. Est-ce que c'est en lien avec l'enfer? Donc, est-ce qu'il nous invite à nous dépeindre un enfer, à sortir de celui-ci et à plonger dans ce monde magique, puisque le titre de ce morceau est cela? Mais il pose plein de questions, quoi. Est-ce qu'il nous dit aussi qu'il faut s'y plonger, ou justement Magic Land, il y a peut-être des apparences trompeuses, est-ce qu'il faut rester critique? Et à l'écoute du morceau, on verra que il y a une petite balade au clavier assez répétitive. Je trouve qu'il invite à l'idée qu'on construit collectivement quelque chose, ce monde magique. Mais en même temps, les notes évoquent l'élan. Ah, j'ai envie de faire quelque chose, et aussi une prise de recul, rien que dans les notes choisies. Est-ce qu'on ne va pas répéter nos erreurs? En même temps, est-ce qu'on ne veut pas quand même essayer quelque chose, quoi? Donc il y a comme un espace qu'on veut appréhender. Donc rien que la musique en elle-même, hein, vous verrez, peut laisser imaginer l'espace en tant que tel. Hein, donc il y a quelque chose d'assez spatial aussi dans cette musique-là. Voilà, c'est pour ça que j'ai choisi ce morceau, parce que je l'écoute beaucoup aussi actuellement et il m'a évoqué en fait ce qu'on a un peu vécu.
0: Merci beaucoup. Donc c'est Into the Magic Land de Boards of Canada. On écoute ça tout de suite et on revient pour la suite.

0: Nous sommes de retour dans l'émission des livres pour dire en compagnie de Gaëtan, Aurore, Fabienne, Isabelle et Olivier. Le thème de cet atelier qui est à la page de cette émission était donc écrire de nouvelles fictions où le sujet des utopies réalistes est au centre en fait. Ce thème il a été décidé en amont, vous en avez parlé juste avant. Et donc qu'est-ce que vous vous y trouviez, vous participants et participantes à ce sujet, qu'est-ce qui vous a poussé, qu'est-ce qui vous a motivé à participer à ces ateliers? La parole est à qui veut.
1: Donc Fabienne, je pense que pour moi c'est tombé juste à un moment où j'avais besoin de renourrir mon élan de vie, c'est tout léger quoi. Et surtout les discussions à la maison avec mes enfants qui sont des grands enfants, 21 à 26 ans. Je pense que j'ai toujours été très optimiste, mais là, voilà, mon optimisme commençait à s'appauvrir et ça me ressemble pas. Et donc le fait d'aller dans l'inconnu et d'être très curieuse, j'ai jamais fait d'atelier d'écriture et surtout sortir de mon milieu artistique pour découvrir d'autres cerveaux. Et c'était juste magnifique, d'autres façons de penser, d'autres compétences, c'était d'une richesse. Donc déjà ça, ça m'a mis en joie dès le premier. Je n'avais aucun objectif, juste d'être là et d'écouter d'autres façons de penser. Voilà, et ça a vraiment ouvert, ça m'a vraiment nourri, donc c'était le but et ça continue d'ailleurs. Voilà.
0: Merci.
2: Pour moi, j'étais en train de faire mon planning théâtre au Villard et j'ai vu que dans hors saison ou à côté, il y avait cet atelier d'écriture et qui était aussi organisé par Script Alinéa. Et je commençais déjà en fait dans un collectif d'écrit avec Script Alinéa. Donc la combinaison de ces deux facteurs ont fait que c'était un cadre aventureux, mais pas trop. Pour moi et qui m'a donné l'envie d'y aller, d'autant plus que j'ai participé avec une amie à cet atelier. Et l'objectif, c'était vraiment d'écrire et d'explorer, de découvrir en collectif comment les choses pouvaient se déposer et se poser.
3: Moi, je suis arrivé par le biais d'une amie proche qui travaille dans le circuit court et enfin voilà tout ce qui est autour de ça et dont elle ça l'intéressait effectivement d'avoir des approches d'écriture et de voir un peu ce qu'on en pensait collectivement et tout ça et donc je l'ai suivi pour les mêmes raisons parce que effectivement j'étais curieux de voir comment on peut parler de ça, comment approcher l'écriture aussi, qui n'est pas du tout mon domaine et qui est quand même quelque chose qui m'intéresse. Et voilà, donc je me suis lancé là-dedans, dans l'inconnu, mais sans aucune demande particulière ou sans attente particulière. Je me suis laissé faire dans les dédales de ce chantier.
0: Donc pas de rapport à l'écriture en premier lieu particulier quoi et puis donc ça a été enfin en tout cas pas pour vous deux Fabienne et Gaëtan.
3: On doit juste dire quand même que Fabienne et moi on se connaît parce qu'on travaille ensemble, on travaille dans le théâtre donc on est quand même proche de l'écriture et des mots.
0: Oui, ça fait une différence. En effet. Et si vous aviez, par exemple, Gaëtan, avait pas d'attente au départ, est-ce qu'il y a des attentes qui se sont créées? Est-ce que ça a nourri des nouvelles aspirations, motivations, espoirs?
3: Non, aucune. Hein. On est dans le désespoir total. Mais c'était curieux de voir comment on était en groupe. Ça, je trouve que c'était une très très belle expérience parce qu'on est tous là avec nos réflexions, nos pensées, nos idées. Est-ce qu'on doit avoir raison ou pas? Enfin, voilà. Mais donc, je me suis vraiment laissé faire. Donc, je ne sais pas. Voilà, oui. Je n'arrive pas à trouver le fond de la question, je ne suis pas assez réveillée ce matin.
0: Mais peut-être que pour se réveiller, on pourrait écouter un extrait de ton texte, Fabienne, accompagné de ton violoncelle que tu as apporté pour l'occasion.
1: Eh bien, je vais d'abord donner la parole à mon violoncelle. Le texte suivra.
0: Nous écoutons.

0: Celui qui veut la puissance, la domination, la première place, ne me fera pas vivre ni raisonner. Pourtant, il me serre dans ses bras. Mais il se trompe. Je ne suis pas sa propriété. Il ne m'a pas vue ou il n'a pas pris le temps de me sentir. Pourtant, je prends de la place. Pourtant, il a fallu une année de travail, beaucoup de précision et d'amour. Choisir plusieurs sortes de bois différents, l'épicéa pour mon âme, l'érable pour ma structure, l'ébène pour mon esthétique. Pourtant, il me tient dans ses bras. Ou peut-être se cache-t-il derrière moi? Un crayon, un compas, une latte et le nombre d'or. Quelle beauté! Celui ou celle dont seule la puissance et la force intéressent étouffera mon son, bousculera mon âme, petit bout de bois dans mon intérieur, et je ne pourrai vibrer. Mais j'attendrai patiemment qu'il passe, comme la roue d'un char qui écrase les brins d'herbe et se relève toujours, même lentement, résilient et robuste. Moi, je reste là, et je resterai là. Je bonifie chaque jour, lentement. Dommage que vous ne le voyez pas. Il faudrait s'accorder un temps de respiration, d'espace pour me rencontrer vraiment, me sentir. Je suis un tel miroir de vous-même et j'ai reçu robustesse de Dame Nature. C'est peut-être par peur qu'il m'écrase les cordes et étouffe ma vibration. Touchez-moi. Apprivoisez-moi. Laissez-vous vibrer le corps et toucher l'âme. Laissez-vous surprendre. J'ai 114 ans. Le silence d'une salle de concert, le chuchotement du vent dans mes branches, la chouette qui me rejoint au crépuscule, tout est là, simplement. Nos discussions, l'entraide par notre réseau de racines veillent sur chacun de nous, comme le pupitre des violoncelles qui chante d'une seule voix les notes amoureuses écrites par Elgar et rappelle à ceux qui écoutent la beauté.
1: Merci pour ce très beau moment de partage de ton texte, mais aussi de la voix du violoncelle. Et en t'écoutant, je pensais à une question à laquelle tu m'as fait penser et en même temps à laquelle tu réponds, il me semble, dans ce que tu nous as proposé. C'est la question à quoi est-ce que tu tiens qui te paraît en danger, qui te paraît affaibli dans le monde aujourd'hui. J'ai l'impression que tu réponds la beauté à cette réponse.
0: Oui, voilà, tout simplement. Et...
1: cette réponse.
0: Oui, voilà, tout simplement. Et

0: Et vous, à quoi tenez-vous qui vous semble en danger aujourd'hui, affaibli dans le monde dans lequel on est? Il doit y avoir beaucoup de choses. mais à quoi est-ce que vous avez eu envie de consacrer plus particulièrement votre attention et aussi votre plume pour cet atelier-là dont vous aviez envie de parler?
1: Clairement, la beauté, la nature, le silence, la respiration, les âmes. Enfin, c'est pour rebondir vraiment sur ce que nous a partagé très délicatement Fabienne. Moi, j'ai l'impression que... Alors, je fais un petit retour en arrière. J'aime beaucoup la science-fiction, les dystopies, et malheureusement, ou heureusement, plutôt malheureusement qu'heureusement, j'ai l'impression de vivre en dystopie. Avec la venue des nouvelles technologies contrôlantes, pesantes, interruptantes, et aussi tout ce qui est dévoiement des mots, retourner les mots, leur donner un sens qui n'est pas leur sens premier pour vendre... ou manipuler, enfin voilà, je suis un petit peu dark aujourd'hui, j'ai ma gourde l'étrange Noël de Monsieur Jack devant moi, peut-être que ça n'aide pas, ou au contraire. et donc l'envie que j'avais en particulier dans cet atelier, et ça sera j'imagine le texte que je vais vous lire après, c'était la question de quelle voix, qu'est-ce qu'on pouvait partager encore ensemble, ou quelle était la singularité que l'on pouvait encore avoir, et la question de l'humain versus ce qui ne l'est plus. Dans quelle mesure les nouveaux moyens de communication, de télécommunication ou de silenciation nous pesaient, et dans le futur, quelles pourraient être d'autres options. J'espère que c'était compréhensible ce que je vous ai dit. Voilà.
2: Mais je rejoins un petit peu ce que tu as dit, notamment par rapport à la nature et les technologies, tout ce qu'on nous vend pour le moment, qu'il y a beaucoup de choses obsolètes. Mais je suis occupé à lire un livre qui s'appelle « L'histoire des excréments », une autre histoire des excréments. Et je trouve que ça résume bien un petit peu ce qu'on vit, c'est-à-dire que, tout bêtement, à l'époque, il y avait tout un système organisé entre les villes, les villages, les paysans et tout ça, de récupérer les excréments, donc l'urine d'un côté et la merde de l'autre. Et tout ça a été réemployé pour ramener ça à la nature et donc pour fertiliser les champs. Donc il y avait vraiment tout un système collaboratif qui marchait. Et dès l'avenue de l'eau courante dans nos maisons, donc une modernité qui est arrivée, donc c'était un grand plus, c'est vrai, mais alors est avenue les toilettes. Et donc les toilettes, qu'est-ce qu'on a fait? On a mis une chasse et puis on a mis des tuyaux, et puis c'est parti à l'égout, et puis l'égout il est parti dans la rivière, et puis la rivière est partie dans la mer, et voilà. Et donc les rivières ont été hyper polluées. Et avec tous les inconvénients et les problèmes que ça a causé. Et donc ce livre explique aussi qu'il y a, ce bonhomme a écrit ce livre, en fait, c'était cet auteur dont je ne me souviens plus le nom malheureusement, mais ça s'appelle L'autre histoire des excréments, donc à mon avis c'est facile à trouver. Et donc lui en fait était un bio-ingénieur et donc il était engagé pour les stations d'épuration et donc il s'est retrouvé avec la plus grosse station d'épuration à Paris. Et quand il a regardé ça, il a trouvé ça quand même un non-sens d'user beaucoup d'énergie pour traiter les eaux de tous nos excréments et tout ça. Et donc d'employer du pétrole et de l'énergie pour travailler ça et pour rejeter après toutes ces boues ailleurs, et d'employer le pétrole aussi pour faire de l'engrais. Donc il voyait un double non-sens dans cette histoire. Et donc lui il se bat et il écrit pour essayer de ramener cette affaire plutôt saine et biologique, de ramener les excréments là où ils doivent aller, chez les agriculteurs.

0: Voilà, donc c'est toutes ces histoires de non-sens qu'on vit par rapport à la modernité. Effectivement, il y a des belles choses dans certaines modernités, mais le problème, c'est qu'on les produit un peu vite et un peu n'importe comment, et donc on n'en voit pas les effets à long terme. Donc voilà, c'est un peu aussi mes raisons de venir à cet atelier d'écriture par rapport à tous ces non-sens et effectivement du capitalisme qui nous envoie n'importe où, n'importe comment, sans réfléchir.
1: Olivier.
2: Oui, moi, enfin, la particularité de ma posture, c'est que j'étais donc à la fois avec Hugues et Sawebe au démarrage et à l'encadrement de l'atelier, mais on était aussi participants. Et donc, pour te répondre, Anaïs, ce que je veux garder, ce que j'ai voulu écrire dans le petit texte que je lirai aussi, c'est la dimension du soin de l'autre, en fait. Mais aussi au travers du soin de l'autre, de démontrer que ça ne passe pas uniquement que par les interactions d'individu en individu, mais qu'il peut y avoir aussi un contexte qui permet ceci. Et je me rappelle qu'au tout premier atelier, la fresque qui est derrière nous témoigne de cela. On avait mis quelques mots, quelques pensées qui pouvaient témoigner tu parlais du non-sens, Gaëtan, d'une série de non-sens, je pense, qui ont été évoqués à ce moment-là par l'ensemble des participants. Et moi, j'avais évoqué plutôt la dimension collective qui ne permet pas plus au fait de prendre soin de l'autre. Et donc, pour être plus précis, j'ai écrit au fait deux textes. L'un qui revenait plus sur, et je lirai, hein, l'état d'âme au fait d'une psychiatre, et l'autre texte démontre comment, en partie, hein, un contexte plus général peut permettre de mieux prendre soin de l'autre, quoi. Et donc de s'extraire au fait du contexte actuel, du système économique, politique tel qu'il est pensé, qui ne permet plus au fait suffisamment de prendre soin de l'autre. Je pense que c'est ça qui m'a poussé à écrire ces deux textes, c'était cette volonté de garder ce soin et plus largement la solidarité.
3: Oui, alors pour ma part, j'ai très peu écrit. Voilà, le tout petit texte dont j'ai lu, on va dire, la partie principale. J'animais l'atelier, et c'est vrai que dans les collectifs d'écrit, on écrit chez soi. Ici, c'est voilà, principalement, on ne l'a pas fait. Et donc, qu'est-ce qui compte pour moi, c'est en particulier les liens. Voilà, l'enjeu, c'était de faciliter en fait les liens au sein du groupe, et aussi le pouvoir d'agir. Le pouvoir d'agir par l'écriture, mais aussi voilà, s'en remettre d'une certaine manière au groupe pour co-construire quand même ce récit. Et enfin, voilà, je trouve que à la fois ce qu'on a vécu était vraiment quelque chose d'assez exceptionnel en termes de pouvoir d'agir. Et donc, c'était très fort, on en parlera sans doute tout à l'heure. Et voilà, ce sont deux éléments qui sont très fort mis en danger aujourd'hui pour moi à travers toute une série de décisions, voilà, petites ou grandes, de supprimer, par exemple, l'existence même d'associations ou enfin de structures, ou bien alors de fragiliser les personnes qui sont déjà précaires. Donc, pour moi, ça, c'est vraiment des éléments qui, voilà, vont dans le sens opposé de ce qui, pour moi, fait notre humanité.
4: Oui, et agir, c'est donc aussi écrire, c'est aussi être dans cette émission radio et parler, partager ce qu'on fait. Et donc, j'invite Aurore, si tu as envie, de nous partager l'extrait de ton texte.
5: Oui, je vais. Donc, ce texte s'appelle Voix, Voies, même si ça parle de voix, Voix. Je voulais juste rajouter un petit mot sur ce qui m'avait motivé ou inspiré pour écrire ce texte. Il y avait aussi la question qui est revenue assez fort pour moi pendant cette expérience, qui était le questionnement quand on écrit l'imaginaire que l'on veut mettre et le pouvoir des mots, et aussi questionner éventuellement les systématismes qu'on peut avoir dans les manières d'écrire, les mots qu'on utilise sans se poser de questions. Donc j'ai pris plaisir quelque part à questionner aussi les « il y a » en « elle y a », donc vraiment la question du genre, de comment est-ce qu'on écrit, quel personnage on incarne, quel sexe, quel genre, quel ton. C'était important pour moi de ne pas écrire une voix que je ne pouvais pas incarner ou qui ne pourrait peut-être pas résonner chez le lecteur ou la lectrice. Voilà, ceci étant dit, voici voix. Aujourd'hui est un grand jour. Je vais assister au Conseil des Conseils pour représenter notre communauté. Après des mois de réflexion fructueuse, non sans quelques tensions, nous avons abouti à une solution collective quant à la gestion de nos énergies. Je ne ressens que de la joie anticipée, car je sais que ma voix sera entendue et comprise. Elle est même attendue avec impatience. Je me connecte en fermant les yeux et rejoins mes collègues. Nous sommes synchro et nous recevons en temps direct les pensées dans nos langues et préférences respectives. Pour cette réunion, j'ai choisi un bruit blanc et une traduction en voix neutre et un brin enjoué. Je sais qu'il y en a qui ne jurent que par la voix du milieu, une voix qui est reliée aux hormones. Ce n'est pas ma préférence, car c'est trop aléatoire pour moi. Je lance en un clignement de paupières la simulation que nous avons créée et reçois des réactions live. Des idées d'amélioration arrivent et génèrent une nouvelle simulation. Après 5 minutes, des milliers de propositions originales sont créées et analysées. Après 10 minutes, la meilleure solution est disponible pour chaque communauté, y compris la mienne, que je me dépêche de leur partager en me grattant le coin de la tempe gauche. Ma mission est terminée. C'est une autre personne de la communauté qui va prendre la suite pour une autre solution. J'ai failli rapporter le mot « problème » alors que les problèmes ont, en quelque sorte, disparu. Ils ne sont plus que temporaires. Je pourrais voyager dans le passé pour les retrouver, les dénouer, mais pas aujourd'hui. J'ai tout le temps que je veux, j'ai tout le temps dont j'ai besoin.
4: Merci pour cette lecture. Lecture qui ajoute au thème du déchet, de la nature, celui du genre, mais aussi de la prise de décision, du libre arbitre, de la responsabilité. Quelle meilleure transition pour la chanson que Gaëtan nous propose de passer. Donc, chanson qui se nomme « Qui est responsable ?»

0: Et une musique pleine de force au milieu de ce chaos, ou en tout cas des fissures dont on parlait, hein, des blessures dont on parlait, au moins un chant qui donne envie de dénoncer, peut-être de se battre, je sais pas, en tout cas de dire. Donc pour rappel, hein, nous sommes dans l'émission des livres pour dire et nous sommes en compagnie de Gaëtan, Isabelle, Olivier, Aurore et Fabienne. Donc toutes et tous participants et participantes de l'atelier qui s'intitulait Écrire des nouveaux récits. Alors parlons-en, comment ça s'est passé ces ateliers, est-ce que ça s'est passé comme prévu, s'il y avait quelque chose de prévu, mais en tout cas, comment ça s'est passé? Qu'est-ce que vous faisiez et comment vous l'avez modelé, remodelé, habité?
1: On parlait beaucoup.
0: C'est un bon point de départ, c'est un bon départ.
2: Et finalement, le souvenir que j'ai, c'est qu'on a...

0: passé beaucoup de temps à la charte de fonctionnement. Et là, voilà. Ouais. Et je me souviens des réactions différentes du temps qui passe et on est toujours dans la charte de fonctionnement. Et j'ai bien aimé ce moment, en fait, mais alors on sentait un peu d'énervement, on prend un peu trop de temps, qu'est-ce qu'on va faire finalement le contenu? Et quelque part, moi j'ai aimé, c'était tellement important en fait de savoir comment on allait les uns et les autres fonctionner ensemble et que tout le monde s'y sente bien. Et donc le rapport au temps, de prendre le temps, de se dire chacun, chacune, qu'est-ce qui est important, juste pour fonctionner avant de... Voilà, j'ai aimé ce moment-là.
1: Est-ce que vous l'avez vécu différemment, oui,
2: Alors,
1: Aurore?
2: oui, alors j'ai en effet, enfin moi le temps de toute façon est une question avec un grand Q. j'ai eu des ressentis différents. La charte, disons que moi ça m'a paru long, mais j'ai l'habitude et je sais, enfin de ma vie d'avant, j'ai l'habitude de subir ou de faire ou d'animer des chartes et je sais l'importance que ça a. Tout comme l'importance de prendre le temps de se connaître, de constituer en fait un groupe, un collectif, en respectant les individus et les individualités et les besoins de chacun. Moi, je sais que je suis relativement impatiente, donc j'essaye de me gérer, même si mon langage du corps et voilà dit traduit les choses. C'est vrai qu'il y a eu pas mal de séances pour discuter de qui on est, qu'est-ce qu'on veut, qu'est-ce qu'on veut faire ensemble. C'était aussi la question au-delà de la charte, qui est très liée avec la charte, de comment est-ce qu'on prend des décisions, sur quoi on a envie de parler. Donc il y a eu toute cette frise sur laquelle on a collecté des idées, des mots, puis après on a essayé de regrouper. Par thème, par personnage, pour au final, à mon sens, de ce que j'en retiens, décider de garder notre individualité et notre voix dans l'écriture pour que chacun et chacune écrive un texte, un ou plusieurs textes, et se sente à l'aise avec ce qui est sorti de ces idées, de ce collectif et de l'énergie et de la dynamique de groupe. Piocher, picorer, réagencer et recréer quelque chose avec lequel on se... Enfin, moi, en tout cas, je me sens à l'aise d'écrire et de décrire.
3: Mais c'était vachement intéressant de se faire ensemble, notamment dans tous les mots qui ont été émis et écrits sur tous ces papiers. Il y avait la bienveillance aussi. Donc c'est vrai qu'on était tous là avec nos idées et nos convictions très différentes parfois d'une personne à l'autre. Et donc mettre tout ça ensemble était un peu une gageure quelque part. Il y avait des tensions, il y a eu des tensions, mais voilà, c'est normal, ça fait partie aussi d'un groupe. Et donc comment est-ce qu'on essaie de résoudre ça collectivement, tous ces horizons différents, voilà. Et c'était bien, moi j'ai trouvé ça fort intéressant.
4: Oui, alors voilà, donc comme c'est moi qui l'animais, j'ai une autre, enfin voilà, un autre regard, en tout cas un autre point de vue. Et c'est vrai que pour moi, ce qui était important, c'était d'abord effectivement de poser un peu les bases de ce dont on a besoin pour se sentir bien au sein du groupe, hein, donc avec la charte. Et de mémoire, il y avait notamment la question de la performance, enfin la question du rapport au temps a été posée aussi dans cette charte. Et puis, bon, au premier atelier, on avait cette frise avec toute une série d'idées, et c'était l'idée de partir de là pour chercher un terreau commun pour notre nouveau récit. Et très clairement, au moment où je l'animais, pour moi, il fallait une cohérence entre les idées aussi qui émergeaient et la manière de l'animer, en fait. Et ce qui m'a peut-être surprise, mais je trouvais ça super riche, c'est effectivement la manière dont le groupe, même voilà, par rapport aux propositions, mais c'était annoncé comme des propositions hein, que j'amenais, ben, les remettais en question, les rediscutais, les retravaillais pour qu'on décide, comme tu disais, Aurore, ensemble. Et donc, en fait, il y a vraiment eu un travail important de prise de décision collective qui a pris du temps et alors qui vient en tension aussi avec, on va dire, l'annonce de atelier d'écriture, parce que atelier d'écriture, on va écrire, quoi. Et c'est vrai que je crois que c'est à la troisième séance seulement, donc voilà, on a prévu un temps d'écriture seulement. Donc, enfin, pour dire que déjà là, par rapport au format, il y avait aussi déjà une forme d'action de dire, ben oui, on peut fonctionner de manière vraiment collective et en impliquant vraiment la diversité au sein du collectif, au son.
1: Et donc, c'était, juste pour précision, c'était trois séances. Donc, à la troisième séance que vous avez commencé à écrire, il y en avait combien en tout ?
3: Cinq. Hein.
1: Cinq seulement.
3: Oui. Quatre annoncées, une cinquième qui s'est rajoutée spontanément. Oui.
1: Et il y avait de l'écriture seulement au moment des ateliers d'écriture, ou bien vous écriviez aussi chez vous
4: Ben, c'est-à-dire, si je me souviens bien, j'ai proposé à un certain moment qu'on écrive voilà, un deuxième texte chez soi, et de fait, il y a quand même eu très très peu de réponses par rapport à ça, puisque c'était l'idée plutôt d'écrire pendant les séances, je pense. Hein.
5: Oui, ce que je peux juste ajouter, c'est que, et c'est un point important, c'est comme on était quand même une douzaine, il y a eu, parce que la vie fait que, des personnes qui venaient, qui ne venaient pas, qui revenaient, qui disparaissaient, qui réapparaissaient. Et donc c'était, je pense, aussi pour cette raison-là qu'il y avait eu l'option pour certains ou certaines d'écrire de chez soi pour récupérer, entre guillemets, ou pour avoir l'opportunité de rejoindre après le groupe avec leurs écrits.
6: Merci, je vais rebondir là-dessus parce que je fais partie de ces personnes qui n'ont pas participé à l'ensemble des ateliers. Et je pense que ça avait été dit au départ, c'est qu'il y avait aussi la volonté d'afficher une confiance envers le groupe. Donc, c'est-à-dire qu'une personne qui revenait, je sais pas, au troisième atelier et qui n'avait pas vécu le deuxième, ne remettait pas en question ce que le groupe avait décidé auparavant. Et donc je pense que ça c'était important aussi pour garder une certaine continuité dans ce qui était vécu, dans ce qui était discuté dans un premier temps en effet, et ensuite écrit bien sûr. Moi je voulais aussi ajouter un point sur ce qu'Isabelle amenait dans le fait d'écrire, d'avoir un terreau commun et donc de prendre la décision d'écrire réellement collectivement, ou de voir si on rattache des textes individuels et comment on les rattache. Donc ça a été aussi toute la discussion de savoir comment on fait lien justement entre ces différents textes. Une voie a été choisie de plutôt se lancer individuellement, mais tout en ayant vécu au fait les deux premiers ateliers, avec la difficulté parfois de discuter de certains sujets, la difficulté de dire mais comment on décide de cela. Et d'une certaine manière, je pense que avoir vécu ceci permet de se lancer dans l'écriture, même si elle est individuelle, avec l'effort collectif qu'il y a eu en amont. Et donc, est-ce que ça rejoint les intentions qu'on avait au départ de dire on aimerait écrire des récits, on ne savait pas, au fait, dont la finalité est d'appeler à la transformation, au fait, de l'économie. Donc, c'est quand même assez politique comme message. À la lecture des textes, on pourrait se dire que non. Enfin, je trouve, en effet, qu'on pourrait se poser la question de en quoi ces messages portent l'idée que ceci transforme réellement le monde. Il s'attache au fait à des choses importantes qu'on a évoquées juste avant. Et en même temps, je trouve qu'ils sont quand même le reflet de la manière dont nous, aujourd'hui, on essaye, où on est responsable de ce qui se passe, c'est-à-dire que on est face à une complexité telle qu'on a du mal, au fait, parfois à s'entendre et à se dire qu'est-ce qu'on souhaite réellement à l'avenir, qu'est-ce qu'on souhaite réellement transformer. Et même dans un petit microcosme ici de cette douzaine de personnes, c'est un témoin, en fait, politique de cela, je trouve, de se dire que qu'on est face à cette difficulté de l'ampleur, au fait, de la tâche, quoi, qu'il y a tellement de choses qui nous accablent que peut-être qu'on ne sait pas par où commencer. Et pourtant, il y a des choses qui sont nées dans les textes, mais qui sont plus de l'ordre à quoi on est attaché que plutôt de qu'est-ce qu'on veut véritablement transformer et à quoi on veut s'attarder à l'avenir à transformer.
5: Si je peux rebondir, je vais retourner sur mon dada, à savoir le temps. Moi, j'ai le souvenir que, donc en effet, on a eu l'opportunité et la chance d'avoir une séance supplémentaire qui était plus que nécessaire, à mon sens, parce que j'ai l'impression que, en particulier là, mais en général dans la vie, il y a cette notion de « ah oui, il faut qu'on fasse quelque chose dans un certain temps donné, et donc... » on va prendre des raccourcis et donc on va prendre des décisions plus ou moins arbitraires ou plus ou moins imposées par la personne qui va avoir le plus gros charisme, la voix la plus grave, le plus d'amis ou j'en sais rien. Et là, en l'occurrence, on a été un certain nombre à dire non, en fait. On va prendre le temps qu'il faudra, on ne veut pas aller dans cette direction plus ou moins facile ou rapide parce qu'on a dit qu'il faudrait que. Donc non. On a pris le temps, on a décidé, on a réfléchi, on a discuté, on s'est posé, on a reposé les choses. Et puis après, on est arrivé à quelque chose qui convenait, j'ai l'impression, à tout le monde. Voilà.
7: Et donc, vous avez eu l'impression de faire collectif de ce processus-là, de réévaluation collective peut-être des sortes de présupposés, en fait, qui sont en effet les normes. On est tous et toutes dans un carcan de base. Et puis après, l'idée, c'est de se donner des outils, vous l'avez très bien expliqué, hein, pour essayer de... Bah voilà, est-ce que ça en vaut vraiment la peine de fonctionner comme ça et pas autrement? Est-ce que vous avez l'impression d'avoir abouti à une forme de fonctionnement collectif?
5: Bah, à mon sens, et désolée de prendre la parole beaucoup, il y a eu quand même, il y a eu des temps de retour, de discussion en groupe. Donc par exemple sur la fin, on a discuté de comment est-ce qu'on voulait agencer les textes ensemble, on les a relus ensemble, on a relu les textes de l'un de l'autre, on a donné des retours bienveillants et pas obligatoires. Donc il y a eu cet échange-là. Il y a eu, j'ai l'impression aussi, beaucoup d'écoute active lors de chacun des textes. Moi, personnellement, j'ai été touchée par tous les textes alors que je n'avais pas forcément d'affinité première avec les personnes qui ont écrit ces textes. Et le fait d'avoir traversé chaque atelier et d'avoir vécu ce temps de discussion, de réflexion, de tension parfois, a fait que les choses se sont décantées et m'a permis d'apprécier pleinement ce qui est ressorti collectivement.
4: Oui, alors pour répondre à ta question, la question du collectif, faire collectif, je trouve que c'est une question qui est un peu difficile. J'ai l'impression que on faisait collectif à travers, je pense, l'enjeu qu'on partageait tous, la motivation, l'engagement, on va dire, de se dire un peu comme tu évoquais tout à l'heure la question de la perte de l'optimisme, de se dire là on va se retrouver et on va créer quelque chose ensemble. Donc c'était assez fort, je trouve, cet engagement de chacun et de chacune, et aussi du coup cette attention aux prises de décision, par exemple, cette attention à redéfinir peut-être des propositions que je faisais. Donc ce soin qu'on portait et cet engagement que chacun, chacune, dont chacun, chacune témoignait dans le groupe, je trouve que c'était assez fort. Alors après, il y a le côté quand même frustration par rapport à l'écriture qui aussi pouvait être perceptible. Donc j'ai un peu une difficulté, enfin je dirais en ressortant, j'ai l'impression que c'était quand même un collectif éphémère, quoi. Enfin je veux dire, il y avait ce côté quand même de temps court, je veux dire, même 5 séances, c'est court sur un temps qu'on se donne pour créer une nouvelle fiction. Et donc, on a réfléchi à un certain moment à se dire, tiens, est-ce qu'on ne se muterait pas, enfin, ou pour ceux qui ont envie de continuer, en un collectif d'écrit pour aller dans du temps plus long, voilà, et finalement, on ne l'a pas fait, mais enfin, voilà, c'est pour dire que c'était quelque chose d'assez puissant, une expérience, oui, qui compte, en tout cas, mais pas dans la durée.
7: Oui, on le ressent très fort, hein, cet engagement dont tu parles là, mais dont vous avez tous et toutes parlé, en fait. Et ça me fait me demander quels autres espaces, peut-être, ont pu être utilisés pour rentrer en résonance de ce que, ben voilà, de ce que vous avez vécu pendant cet atelier-là. Est-ce qu'il y a eu d'autres espaces? Est-ce que vous avez pu connecter avec d'autres espaces ou avec d'autres gens à partir de cette expérience-là qui partagent ce même engagement, cette même vigueur de... une forme de manière d'habiter, mais de contester aussi le monde dans lequel on vit, j'ai l'impression. Alors, résonance, vu au sens très large, ça peut être c'est la famille, c'est les amis, c'est tu parlais de prendre soin, prendre soin des relations, les manières de redéfinir les façons de prendre des décisions que vous avez adoptées pendant cet atelier-là, il a pu être, je ne sais pas, hypothèse, une source d'inspiration pour d'autres espaces qui peut-être sont alourdis par le temps, justement. La famille, c'est un fonctionnement. Il y a des rôles qui sont pris, il y a des manières de vivre, d'habiter ces espaces-là. Voilà, question ouverte. Est-ce que il y a eu des nouvelles connexions?
5: Alors moi, j'ai juste une toute petite anecdote, c'est-à-dire que je suis allée à Charleroi voir un spectacle et dans la file, j'ai vu Fabienne, en fait, et donc je me suis précipitée pour aller lui dire bonjour. Donc ça, c'est une toute petite connexion, mais c'est pour dire que finalement, il y a eu l'humain au centre de cet atelier qui a créé déjà voilà, quelque chose qui est petit, mais qui est quand même énorme. De savoir qu'il y a des gens qui ont fait collectif pendant une certaine période où on a partagé quelque chose ensemble. Voilà. Par exemple, aussi, quand je vais au Villard et que je vois Adrienne, bah, y a quelque chose. C'est clair qu'on se reconnaît dans un certain nombre d'idées, d'attention portée au monde, au spectacle vivant, et il n'y a pas besoin forcément de dire beaucoup de mots, mais voilà, ça a changé quelque chose.
8: Pour ma part, moi d'abord, Isabelle, je suis partante pour continuer s'il y a une suite, mais sinon plus largement, moi ça se relie professionnellement à la naissance. On n'est qu'au début. Je ne suis qu'au début d'un nouveau spectacle avec mon compagnon, le violoncelle. et donc avec Gaëtan. Et justement, hier soir, on s'est fait un début pour réunir un peu les trois personnes qui vont en faire partie de cette création. On s'est fait une soirée conte. Et donc, c'est comme un prolongement. Voilà, ce premier texte, il y en a trois autres qui ont suivi pour ma part. C'est une fois le violoncelle qui parle, une fois moi qui parle. Enfin bon, ben voilà. Et donc ça continue, quoi. C'est une porte ouverte et voilà. Et familialement, ça, c'est présent. C'est 5 ateliers au Jean Villard. J'en parle encore, voilà, avec mes enfants, mon compagnon. C'est très présent, ouais.
6: En fait, j'ai pas mal de choses à dire. En plus, dans le groupe que je connaissais par ailleurs. Donc, mais au-delà de ces textes, peut-être qu'on a écrit, j'ai différents endroits, quoi. Et je l'ai évoqué

0: lors du Forum mondial de l'économie sociale à Bordeaux, j'ai un atelier où je vais prendre la parole sur justement la question du récit et du sens, l'urgence aussi d'arriver à de nouveaux récits. Et je pense que j'avais évoqué l'atelier hein, de ce qu'on avait vécu, de à quoi il participait aussi plus largement chez Sawebe. Et je me rappelle que dans le public, il y avait d'interrogations sur les différents faits qu'on use que pour écrire un nouveau récit. Actuellement, même dans des structures proches de la nôtre, donc là j'étais en France, donc dans l'éducation populaire, il y avait un témoignage. On use souvent des mêmes moyens que pour faire ressortir un message politique. Et qu'en usant en fait de ces mêmes moyens, on passe à côté d'une population qui a moins la parole. Aussi, du coup, la difficulté chez Sawebe d'aller chercher la parole d'autres, en fait. Hein. Et donc, que la puissance des mots et des mots qu'on peut utiliser, en fait, écarte en fait, une population qui ne s'y reconnaît pas. Et quand je dis cette population, c'est les personnes en situation de pauvreté extrême, ou en tout cas pour qui la politique, ou en tout cas la capacité de transformer les choses est très très éloignée de leur quotidien. Et donc, ça a été un moment, parmi d'autres, hein, mais révélateur au fait de ce qu'on a fait ensemble, de qui nous sommes, en fait, aussi, dans ce groupe d'une douzaine de personnes, de dire aussi qu'il y a des personnes sur cette planète ben, qui ne peuvent pas, en fait, écrire, qui n'ont pas voix au chapitre. Et donc, comment aussi met, en fait, notre langage que pour écrire un récit, mais vraiment collectivement, qui puisse répondre aux attentes, aux besoins de l'ensemble de la population. Ben oui, pour en prendre soin, pour réutiliser ce terme que j'avais utilisé. C'est ce qui me vient à l'esprit, ta question, Anaïs. Voilà.
1: Oui, alors des connexions, forcément, il y en a, qu'elles soient conscientes ou pas aussi. Moi, ce qui m'avait frappé dans toute cette émergence d'idées qui ferait alors le terreau de notre... nouvelle fiction, c'était la place de la poésie, enfin oui la nature mais la poésie aussi, et donc ça m'a surprise parce que c'est vrai que voilà je m'attendais à des idées, comme tu dis des idées politiques et tout, mais la poésie est aussi politique évidemment, mais donc voilà ça m'a fait, ça m'a touchée vraiment cet aspect là. Et alors, je me souviens de l'expression par la musique que toi, Fabienne, tu nous avais proposé, enfin, une sorte de célébration du printemps, je crois, qui se jouait, enfin, j'ai un peu oublié, mais chantait ou jouait dans l'abbaye de Villers-la-Ville, et l'invitation à aller participer à un chœur comme ça, et donc dans une dimension aussi collective, mais par le chant. Est-ce que tu peux donner plus de précisions? Tu te souviens, toi?
2: Oui, je fais partie d'une... C'est aussi un groupe qui s'est tout à fait improvisé. C'est une chorale. On est 14, donc c'est aussi le même groupe, même collectivité. Mais il n'y a que deux musiciens. On est un peu une micro-société avec deux jardiniers, un juge, et on s'est réunis. La naissance de ça, c'était au moment du Covid. Bon, voilà. On s'est appelé Artemisia parce que la plante Artemisia, on a démarré par chacun son petit pot avec sa petite plante d'Artemisia. Et c'est vrai que on n'a pas du tout en but de faire des concerts et mais il se fait qu'on souligne chaque fois les équinoxes, les solstices d'hiver, le solstice d'été. Et il y a un vrai répondant maintenant à chaque fois. On a décidé, on répète en cercle. Et quand on parle au public, on a continué

0: à chanter et à partager en cercle, et tous les gens se mettent en cercle aussi. Et on est tous là ensemble, et il y a quelque chose de très fort, il y a une très grande qui se dégage de ces moments. On n'a rien prévu à ça, mais ça répond à quelque chose d'être ensemble. Et là, ce sont des chants sacrés, mais de toute origine, autant en russe qu'en ukrainien, voilà, qu'en arabe. Ça fait un peu écho, c'est le même genre du travail qu'on a fait au Jean Vilar, enfin, pour moi. C'est vivre en collectivité, oui. Et il y a une puissance qui se dégage de ça, très simplement, qu'on n'avait pas prévu. Et on se laisse faire, et c'est là. Et il y a de plus en plus de monde, et maintenant on est 200, on est 300, que ça devient même. Parce qu'on aime bien se retrouver juste à 14 aussi, où cette intimité. Donc parfois on ne le dit plus quand on chante, et on va juste chanter pour une communauté. Enfin, et on partage, et on se retrouve plus en intime, mais. Je peux vous dire.
1: Alors, il y a aussi encore une des participantes, Ilona, voilà, qui est étudiante et qui, en fait, travaille sur la question des nouveaux récits. Et donc, ça, je trouvais, enfin voilà, malheureusement, elle ne pouvait pas se libérer aujourd'hui, c'est la mauvaise période pour elle. Mais donc, elle faisait quand même référence, et enfin, je suis curieuse de lire aussi son TFE, parce qu'elle l'a à la fois vécu, mais aussi avec un regard un peu décalé d'observatrice. Et bah, elle parlait notamment des fresques des nouveaux récits, un peu comme les fresques du climat qui existent et qui existent sur un format d'une journée. Et je me suis dit, mais là, la question du temps et de la prise de décision, voilà, comment est-ce que voilà, on s'y retrouve dans ces logiques-là, mais peut-être que c'est un autre format voilà, intéressant à explorer. Et donc. Enfin voilà, en tout cas, moi, ça m'a très fort nourri au niveau de la réflexion, comme je le disais tout à l'heure, sur le pouvoir d'agir et de me dire, ben oui, peut-être que il peut y avoir des suites, qu'on peut, soit encore en partenariat avec SAWP ou pas, mais peut-être développer encore, voilà, des groupes d'expression avec le système un peu des collectifs d'écrit, mais qui soient déjà orientés sur quel nouveau récit on veut, enfin, donc quelque chose qui soit plus partagé, collectif, que ce qu'on développe dans les collectifs d'écrit. Enfin voilà, c'est vraiment une réflexion, je me dis, ça vaudrait la peine de peut-être tirer le fil de cette première expérience.
2: Et je vous propose de justement aborder la question des perspectives, du fil tiré juste après. Mais après, une nouvelle trace, peut-être d'un musée. Gaëtan, est-ce que tu veux nous partager un extrait de ton texte?
3: L'enfant. L'enfant lit quelques pages qu'il a trouvées sur la table. Il y était décrit, entre autres, des règles de vie de ce lieu inconnu. Tout était très réglé, millimétré, du lever jusqu'au coucher. Les repas étaient préparés et les mêmes pour tous, diététiquement élaborés et équilibrés. Les heures de table, de repas, de travail, les tâches étaient diversifiées chaque jour, afin de ne pas tomber dans une lassitude ou une routine, afin aussi de se rendre compte des responsabilités incombant à ses travaux et l'importance du collectif. Il y avait tant de détails que l'enfant eut peine à s'imaginer ce monde curieux. Le texte était limpide, clair, chaleureux, aux saveurs poétiques et bienveillantes, et ce qu'il importait, c'était la rigueur et l'importance de respecter toutes les consignes. Ce monde ne semblait pas réel, mais laissait apercevoir une certaine idée d'un bien-être et fonctionnement de la vie. Au bout de ces pages, il était écrit à la main ces mots. Surtout, ne t'inquiète pas pour moi, ton petit-fils.

Complètement perdu de ses mots, l'enfant se mit à songer à ses envies, son mal-être, sa vie actuelle. Il commença à analyser point par point les différences entre la vie de son petit-fils et quelle était le mieux de ces deux vies. La sienne était étouffante, il passait un temps fou à l'école, assis derrière un banc à une théorie obsolète. Là-bas, le monde de son petit-fils vivait sous la contrainte environnementale. L'économie avait disparu, les enjeux étaient trop importants. Le monde a l'air beau et hors de lui, il n'y a point de salut, était écrit dans ses feuilles. L'enfant se rendit compte qu'ici, la poésie n'existait plus. Là-bas, elle ne s'exprimait pas. Elle coexistait dans la conscience collective.

0: Et encore un moment arrêté que vous nous offrez. Où va-t-on? Où voulons-nous aller? Puisqu'on ne doit pas, finalement. Quelles sont les perspectives? Isabelle, tu parlais d'une idée de collectif qui était rejointe par Fabienne pour la suite. Ça se construit, même ici, ça se construit toujours. À quoi vous pensez?
1: Moi, j'évoquais cette possibilité d'essayer de d'établir en fait un projet qui soit sur peut-être une année et qui vise à prendre encore ce temps d'imaginer un récit collectif et qui propose une alternative à ce qui aujourd'hui est proposé, parce que ce qui est aussi très fort, c'est que avec tous ces discours autour de la guerre, c'est comme s'il n'y avait pas d'autres possibles qui existaient. Et donc, c'est vraiment quelque chose qui peut-être est de notre mission, justement, peut-être de écrire d'autres possibles.
0: Oui, et cette émission le montre aussi. Enfin, en fait... Quand je pose la question des résonances, du réseau, de comment faire réseau, en fait, ça existe. Enfin, il y a ces espaces-là qui existent, qui sont habités de différentes manières, qui ont évidemment des échelles toutes différentes, etc. Mais rien...

0: juste rajouter ces petits mots pour dire que des fois, c'est aussi regarder l'autre, écouter l'autre, prendre du temps, prendre soin, quand on a cette possibilité soi-même d'être disponible et ouvert. Et je suis bien consciente que c'est pas possible. Et donc, petit message politique, coupez vos notifications sur vos portables, si vous en avez. et prenez du temps de silence pour vous, si c'est possible pour vous. Voilà.
1: Ah, moi, je te remercie pour l'honneur que tu fais au silence. C'est quand même, je trouve, fort important et très bien de couper ces notifications. C'est ce que mon téléphone est dans cet état-là. Mais j'avais envie de dire, laissons l'accès au rêve aussi. Je pense que enfin, voilà, les mots de Georges-Louis Boucher qui dit « Fini la poésie, soyons un peu ingénieux », mais enfin bon, ça n'a pas de sens. Surtout qu'il y a dans l'Antiquité, il me semble que c'était des poètes qui dirigeaient un peu le...
0: Oui. Oui, moi je voulais juste te dire que je suis ingénieur de formation, donc ça n'a clairement pas de sens, c'est un moyen d'opposer des choses qui ne doivent pas l'être. Mm-hmm. Donc c'est essayer d'avoir du buzz, à mon sens, excuse-moi de te couper, mais je suis tout à fait de ton côté. Ingénieur poète, ce n'est pas antinomique, bien
1: pas
0: au contraire,
1: oui,
0: enrichissons-nous.
1: Oui, oui, oui, oui. Enrichissons-nous. Et alors, je vais dire peut-être des bêtises, mais j'ai envie de lancer des choses comme ça. Sur l'utopie, il y a un slogan que j'aime beaucoup et qui s'appelle Utopiste debout. Je trouve que c'est vraiment à mettre sur tous les murs. Mais il me semblait que pendant notamment le Covid, donc toutes ces crises qu'on a vécues dernièrement, le Covid et puis maintenant. Le pétrole et autres, enfin toutes ces affaires-là, moi je me sentais un petit peu abandonné par les penseurs. J'avais envie d'avoir des mots rassurants des philosophes et je sais et j'ai entendu à côté de moi une philosophe assez importante dont je n'ai pas du tout envie de citer son nom, mais qui était dans la dystopie. Et ça, c'était très troublant parce que si une personne de cette importance-là, une penseuse de cette importance-là, est dans la dystopie, je pense que c'est passé maintenant, c'est un moment qu'elle a eu, mais c'est, si eux lâchent, ça veut dire qu'on est loin, et donc ça fait peur aussi, quoi. Voilà. Oui, voilà. Je me perds un peu dans mes mots et dans la question aussi. Mais...
2: La question était très large. Et nous parlions du temps. Le temps, malheureusement, est quand même un petit peu compté, même si on essaye de l'allonger un petit peu. Donc on va devoir clôturer doucement cette émission. Alors avant tout, je voulais vous remercier. J'ai pris énormément de plaisir à vous écouter, à recueillir en fait vos témoignages, vos récits, vos rêves, tout ce que vous proposez, vos capacités de vous décentrer, de dire oui à quelque chose en lequel vous croyez. Et que de meilleures manières de clôturer cette émission des livres pour dire que d'en fait le clôturer par à la fois peut-être un nouvel extrait de ton texte, Olivier, suivi par un petit morceau de violoncelle, si c'est encore possible. Merci beaucoup.
3: Merci Anaïs. Donc les textes qui ont été lus aujourd'hui seront publiés ici sur l'année, sur une forme spécifique à laquelle on est occupé à travailler. Et l'émission ici que nous vivons fait partie aussi des choses sur lesquelles nous allons mettre des mots que pour bien expliquer, bien sûr, dans quoi le lecteur, la lectrice va se plonger dans les différents textes. Ici, on a eu un bref aperçu. Donc, je vais lire un de mes textes qui s'appelle « État d'âme d'une psychiatre ». Il est 17h, ma journée se termine bientôt. Nous sommes mardi et je suis déjà fatigué. Bizarre, j'avais pourtant bien dormi.

Il faut dire que la visite chez mon dernier patient fut particulièrement éprouvante. Il s'appelle Albert. Albert est bipolaire et je le suis depuis 3 ans. Malgré sa maladie, Albert arrive à avoir des relations sociales. Il a tissé des liens avec ses amis tuteurs qui passent le voir chaque jour. Ces personnes sont sous ma responsabilité, ainsi que le corps médical qui s'occupe d'Albert. Aujourd'hui, Albert m'a épuisé. Il m'a raconté tout son périple, lui qui a maintenant 66 ans. Je ne comprends toujours pas comment nos ancêtres, nos parents, ont pu considérer les différences mentales de la sorte. Certes, Albert est malade, mais la société et le régime clinique de l'époque ont accentué son état. Durant mes études et mes 10 premières années de métier, j'ai appris que l'anormalité fait partie intégrante de la vie. Si elle prend la forme de la maladie, l'accepter et déjà la soigner, Albert n'a justement jamais été accepté. Ce n'est que tardivement qu'il a pu bénéficier des nouvelles approches socio-psychologiques. Il restera malade jusqu'à la fin de sa vie, c'est sûr, mais il pourra vivre plus sereinement. Je vois une nette amélioration de son état mental depuis qu'il est dans un logement accompagné. Le dispositif lui a permis de sortir, de s'extraire quelque peu de sa maladie et d'une certaine médication qui l'annihilait. Surtout, il a pu jouer un rôle dans la société. Sa bipolarité a été acceptée par le groupe, le quartier où il vit. Ses amis tuteurs savent quand il est dans une phase d'exaltation ou au contraire de profonde tristesse. Les gens l'acceptent, l'entendent, le comprennent et savent se réjouir de lui. Ils ont appris à le connaître. Albert n'est plus surveillé. Il est accueilli dans sa différence. Il est 17 h et malgré la fatigue, je me dis qu'Albert a de la chance de vivre enfin avec nous. Et nous avons la chance de côtoyer Albert.

Salut les beatniks, bienvenue dans Note Négative. J'espère que vous êtes en pleine forme pour cette émission que nous allons passer ensemble. Voilà, du rock, de l'électro aujourd'hui. On se fait un peu plaisir en effet. Et puis on a commencé avec un morceau de circonstance, en tout cas pour ceux qui nous écoutent en direct ce jeudi 13 août, vu que hier c'était la fameuse éclipse presque totale de soleil qu'on a pu voir donc depuis notre petit pays. Et puis bah, en plus, on a eu quand même de la chance avec le temps. Hein, il a fait suffisamment dégager pour qu'on puisse le voir, donc, ou la voir d'ailleurs, l'éclipse. Donc voilà, c'est un petit peu l'occasion de vous en parler, enfin de faire un petit clin d'œil avec ce morceau de Kirlian Camara qu'on vient d'écouter, qui s'appelle Eclipse Anniversary. C'était une version, ce qu'il appelle l'edit, tout simplement, de ce morceau. Voilà, aujourd'hui au programme de cette émission, je regarde un petit peu mon conducteur ici, hein, comme on dit, parce que on va vous parler de l'un ou l'autre festival encore. On arrive doucement à la fin de la saison, hein, mais voilà, on va en parler aujourd'hui. Et puis pour le reste de la musique variée, on va se faire plaisir et c'est ça qui est vachement chouette également. Voilà. Alors on va continuer dans le même genre, le même genre, plutôt la même idée de cette fameuse éclipse. Je cherche le morceau que j'ai déjà perdu. Mon Dieu. Je crois que c'est parce que je l'ai mis. Ok, on va se mettre ici. Je vais faire une petite recherche sur le bureau. Donc on va en tout cas écouter ici Xandria avec un morceau qui s'appelle Eclipse, tout simplement. Voilà, c'est sorti il y a quelques jours, cet album en fait de Xandria. Ce qu'il faut savoir, c'est que Xandria donc a sorti un album qui s'appelle Eclipse et ils ont sorti un morceau également qui s'appelle Eclipse, et c'est ça qu'on va écouter dans un tout petit instant, le temps pour moi de voilà, de le retrouver. C'était simplement sur l'autre ordinateur, c'est pas très très compliqué, mais voilà. Donc je vous le disais, c'est sorti tout récemment le 7 août chez Napalm Records, et c'est avec leur chanteuse actuelle, hein, parce que chez Xandria ils ont déjà bien changé le line-up. C'est plutôt le projet d'un guitariste, et puis selon ses envies, selon l'entente ou je ne sais pas quoi, il change assez facilement le line-up. Ici en tout cas, la chanteuse, c'est Ambre Vourvahis, ça fait déjà maintenant quelques années qu'elle fait partie du projet, et elle a un très bon niveau. Donc je vous propose de retrouver ici le groupe allemand Xandria dans Note Négative. Un peu de métal symphonique, ça n'a pas de mal non plus, hein.

Voilà, ben un petit retour en studio pour vous dire ce qu'on a écouté juste ici. Il y avait des choses assez sympas, assez dansantes et tout ça. Marteau, pardon. tout ça. On était resté avec. Alors j'ai dû rebooter mon ordinateur personnel, donc j'ai plus la playlist tout à fait devant moi, mais de mémoire on était avec Xandria évidemment. Oui, Xandria et ce morceau Eclipse d'abord. Voilà, je vous rappelle le nom de l'album, c'est aussi Eclipse, donc ce sera facile à trouver. Il est sorti il y a quelques jours à peine, donc si vous aimez le métal symphonique, ce sera sûrement pour vous, donc cet album de Xandria. Ensuite, eh bien, on a changé de style. On est allé faire un petit tour du côté de Comor Commando, je pense directement. Non, il y a eu autre chose avant. Il y avait eu le morceau Ascension de Soil and Eclipse. Voilà, c'était sous-titré Cascading Lights. Donc, j'étais resté avec l'idée d'Eclipse avec ce groupe, donc Soil and Eclipse. Et puis ensuite, on a eu Comor Commando. C'est vrai qu'on avait passé 4 titres du coup, j'ai pas été très, très attentif. Donc Comor Commando avec ce morceau Get of the X, qu'à un moment j'ai appelé Get of the Cross, parce que je croyais que c'était ça, mais puis quand on fait attention aux paroles, c'est pas du tout ça, c'est pas Get of the Cross, mais c'est bien Get of the X. Et puis à l'instant, eh bien, une petite nouveauté, Emon qui continue sur sa lancée, hein. Elle avait sorti un album qui s'appelait Icon, qui est vraiment très bon. Je l'ai encore écouté il y a quelques semaines maintenant, durant mes vacances, dans la voiture. L'album a tourné, il est assez court, mais il ne lasse pas. Donc l'album Icons de Demon, et puis ici il y a un concept qui s'appelle Icon Mixed. Donc c'est un projet où elle invite une série d'artistes, principalement de la nouvelle génération, mais pas que, de la nouvelle génération de musique électronique, à réinterpréter les titres de l'album, les émotions et les paysages sonores, comme ils disent. Et donc voilà, c'est ici cette version, c'est une version remixée par Agent Sidegrinder. Donc enfin, c'est une collaboration avec Agent Sidegrinder, et du coup ça s'appelle maintenant, le morceau s'appelle Relix, mais c'est le Agent Sidegrinder Remix, tout simplement. Un single donc qui est vraiment vraiment tout récent, je crois. J'ai pas la date ici, ça c'est un peu étonnant. À mon avis, je l'ai ici. Voilà, c'est pas encore sorti, ça sort demain, 14 août. Voilà, donc pour ce chouette projet, en tout cas, Emon, E-M-M-O-N, c'est le projet de Emma Nilen, qui est vraiment très sympathique d'ailleurs. Je sais pas si vous avez déjà eu l'occasion de la voir en live, mais on s'ennuie pas, on voit qu'elle s'amuse, elle est avec son compagnon sur scène, et franchement elle se donne vraiment à fond, et ça fait du bien à voir, franchement. Et puis lorsqu'elle descend pour rejoindre la table du merch, etc., c'est aussi tout sourire, etc. Donc voilà, une chouette personne, visiblement. Je l'ai pas encore interviewée, donc on fera peut-être ça à l'occasion, mais en tout cas pour l'instant, je la trouve vraiment très sympathique, cette petite Emon, E-M-M-O-N. Pour la suite, eh bien, on va aller voir quelque chose qui est un peu à la limite dans notre notre canevas, hein, rock électro. Je vous passe parfois des choses très presque, enfin techno, mais avec un côté rock dedans, je trouve. Ici, vous allez voir, on est dans la limite. Le projet s'appelle Koloa. C'est pas mal fait, mais comme je vous le dis, c'est un peu c'est un peu différent de ce que je vous passe normalement. En tout cas, Koloa, on va les retrouver avec un extrait du EP You Can Get Me, qui est sorti au mois de juin dernier. Vous dire que c'est un artiste né à Kiev mais basé à Berlin. Et puis voilà, je vous propose ici d'écouter ce premier morceau, c'est You Can Get Me, mais c'est une version remixée, le Binary Digit Remix. Voilà, Binary Digit est un artiste français, si je me souviens bien, ce que j'ai vu, je ne le connaissais pas, mais voilà. Allez, on va écouter ça, et vous allez voir, c'est sympa. Alors, ensuite, on changera de style. 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

Eh bien voilà, mais décidément, c'était bien entraînant tout ce que je viens de vous passer. Je trouve, en tout cas, d'abord, on est intéressé avec Koloa, donc K-O-L-O-A-H, et ce morceau You Can Get Me, le Binary Digit Remix de ce titre. Donc voilà, je vous ai dit, c'était un petit peu limite avec notre domaine, et on est resté avec quelque chose que je vous passais il y a plus longtemps, hein, parce qu'ici c'est tout récent, c'est sorti au mois de juin, mais par contre, ce qui a suivi, c'était un titre sorti il y a déjà 8 ans, Rocaforte, qu'on retrouvait avec le morceau Back to Disco, la version originale de ce titre. Et puis, à l'instant aussi, un morceau plus ancien avec Idzoloscope. Là, on revenait plus vers notre domaine habituel de jeu, hein, si je puis dire, avec donc ce côté rhythmic noise industriel qui n'est pas du tout de jeu, hein, si je puis dire. Avec donc ce côté rythmique noir.

Periscope avec ce morceau Spirit Intrusion. On va poursuivre encore un petit peu, hein. on est dans le dans les bonnes choses ici, et donc on se fait plaisir avec quelques morceaux bien sympathiques. Ici je vous propose de retrouver le projet Incendie, le titre que je vous propose s'appelle The Curse, et là aussi, hein, on vous parlait il y a un instant de compilation, etc. Ici c'est sur une compilation Forms of Hands 24, donc qui est sorti au moment du festival Forms of Hands, et voilà, donc là aussi ils ont pris l'habitude de sortir une compilation avec des titres inédits de chaque projet présent à l'affiche du jour. Donc voilà, on va écouter ça, et puis comme je vous le disais, on va changer de plus en plus de style de nouveau. J'ai des très chouettes choses qui sont en attente, mais voilà, d'ici là on passe encore de très chouettes choses aussi, mais dans des styles musicaux plutôt industriels et électroniques. Incendie donc, avec ce morceau The Curse.

Voilà, on va changer de style radicalement, royalement ou radicalement, mais on le fait, on change de style. On se calme un petit peu après toute cette énergie. Ça fait du bien aussi.

de très bonnes choses variées dans cette émission, mais une très bonne chose quand même que j'avais envie de vous présenter ce soir. Donc, on était d'abord dans la musique plus rhythmic noise, industrielle, tout ça, avec Incendie et ce morceau de Curse. Ensuite, on a poursuivi avec un projet belge, Hypnoskull, qui n'est autre que le projet rythmique industriel de Patrick Stevens. Donc, voilà, on retrouvait avec ce morceau So, sous-titré Die Nacht findet nicht mehr statt. Et ensuite, vous dire que ça avait été enregistré justement au Maschinenfest, hein, durant l'intervention précédente. Je vous ai parlé du Maschinenfest, donc ça avait été enregistré là-bas il y a 10 ans. Et puis, à l'instant, on a changé radicalement de style avec quelque chose de beaucoup plus récent. Le groupe s'appelle Les Autos et le morceau qu'on a écouté, c'était A Flashing on Plain Glass. Un titre que vous pouvez retrouver aussi sur une compilation. La compilation, moi je vais la chercher là-bas, il y a moyen de la trouver, enfin de trouver ce titre d'une façon indépendante du côté de Les Autos, mais ici c'est sur une compilation qui s'appelle A Thousand Arms Presents Open Language Volume 11, et c'est sur le Side A. Donc en fait ce sont des artistes des États-Unis, hein, donc c'est une compilation gratuite qui est sortie le 31 juillet 2026. Probablement qu'on vous en parlera un peu plus en détail au cours de prochaines émissions de cette double compilation. Donc le volume, enfin le Side A sont les Américains, Side B ce sont des projets du reste du monde, et donc ça vaut en tout cas la peine d'être écouté. C'est 13 titres de chaque côté, on en a pour notre argent puisque je vous dis c'est gratuit. Bref, pour le retrouver, vous faites athousandarms.bandcamp.com et là vous allez voir dans musique, vous trouverez assez facilement les compilations. Donc c'est ce numéro 11 ou les numéros précédents qui sont toujours disponibles sur leur Bandcamp, donc au label A Thousand Arms Music. Voilà, on va poursuivre quelque chose encore un petit peu dans le style. Ça nous permettra de vous annoncer, pour ceux qui nous écoutent ici en direct le 13 août, que la semaine prochaine, on vous parlera du Pelagic Festival, le festival qui a lieu à Maastricht, hein, au Music Heat Ray de Maastricht. Ce sera les 28 et 29 août. Donc c'est un festival du label Pelagic Records, avec notamment The Ocean's Lift, The Killiman Jaro Dark Jazz Ensemble, A.A. Williams, O Hiroshima, Slow Crush, etc. etc. Lost in Kiev, F. Spur, enfin voilà, bref, tout plein de chouettes choses à découvrir, et on vous les fera découvrir lors de l'émission de la semaine prochaine, hein, que vous nous écoutiez soit le 18, soit le 20. Ce sera au menu de Not Only Negative, vu que le festival a lieu le 28 et le 29 août, il sera temps d'en parler. Et puis si jamais vous nous écoutez après en rediffusion et que vous dites oh zut, l'émission sera normalement disponible sur radio-rlibre.net. Au niveau de l'émission Not Only Negative, vous retrouvez les épisodes précédents. Voilà, allez, on va continuer parce qu'il me semble que ça fait bien longtemps que je parle. On va continuer ici avec un groupe qui s'appelle Trellis, T-R-E-L-L-I-S, un projet que j'ai découvert tout à fait par hasard, le hasard a bien fait les choses. Donc voilà, ce projet, donc Trellis, qui m'annonçait au moment où j'étais en contact avec eux, donc au printemps, que leur album allait sortir ultérieurement, mais que voilà, ils avançaient bien dans leur album. Et c'est donc un groupe qui nous vient de Minneapolis, dans le Minnesota, et on va les retrouver donc avec ce morceau Critical Mass, sorti fin de l'année dernière. Voici Trellis, donc, et ce morceau également instrumental, post-rock et tout ce qu'on aime. Allez, c'est parti.

Bah voilà, alors ici deux titres seulement que je vous ai proposé de retrouver donc dans cette émission. Mais oui, pas mal. Hein. Donc il y avait d'abord Trellis, T-R-E-L-L-I-S, hein, Trellis, avec ce morceau Critical Mass, sorti en décembre dernier. Voilà, puis j'ai vérifié un petit peu les échanges que j'avais eus avec le groupe. Et donc ils me disaient à l'époque que leur album sortirait plus tard au printemps. Bon, le printemps est passé. Et en tout cas, sur leur page Bandcamp, il n'y a rien de neuf. Donc voilà, la dernière sortie est toujours ce morceau Critical Mass de Trellis. Donc voilà, je ne sais pas si entre-temps, il y a peut-être eu un petit peu de retard par rapport à ceci, par rapport à cela. Voilà, en tout cas, ils ont encore joué à la mi-juillet, je vois. Donc voilà, c'est pas mal. C'était le 18 juillet, je pense que c'est un truc comme ça. En tout cas, le groupe joue encore, donc ce n'est pas là qu'est le problème. Bon, pour la suite, je vous ai proposé d'écouter Deathbot avec ce morceau qui s'appelait Moonlight Forest. Voilà, pour Deathbot, D-E-S-B-O-T, aussi simple que ça. Pour la suite, je vous propose encore d'écouter un petit titre, peut-être un peu différent. C'est un titre d'Arcade Fire qu'on va écouter maintenant. Donc voilà, je lisais justement ici en préparant un petit peu l'émission, je regardais cet album Pink Elephant qui est c'est pas l'avant-dernier. C'est celui sorti en 2025. Je me trompe pas. Il y en a un qui est sorti juste après, mais qui est une version ambient qui répond à ce Pink Elephant. Donc je sais pas s'il faut vraiment le considérer comme un album à part entière. Je suppose que oui, mais voilà. En tout cas, l'album est vraiment chouette. Alors moi, je voyais que il n'y a pas eu un grand succès commercial et que critique était assez mitigée aussi. Moi personnellement, en tout cas, je trouve que c'est un album qui me plaît, qui tourne très facilement aussi dans ma voiture. Je peux aussi entendre 4-5 fois la même chose avant de me dire bon, maintenant on va arrêter. En tout cas, Arcade Fire, on va donc les retrouver avec un extrait de cet album Pink Elephant. Et on a le choix, comme je vous le disais, l'album est vachement bon. Donc la fois passée, je vous avais diffusé le morceau Ride or Die, et je vous proposais aujourd'hui d'écouter le morceau. Alors j'hésite. Year of the Snake et Pink Elephant sont sortis en single, donc voilà. Je crois que je vais vous passer tout simplement Circle of Trust, qui est bien sympathique, et puis ça nous permettra d'aller tout doucement vers les festivals. Voilà, c'est parti. Arcade Fire, l'album Pink Elephant.

Il y avait d'abord Arcade Fire. Arcade Fire avec le morceau Circle of Trust sur l'excellent album, à mon avis en tout cas, de Pink Elephant. Ensuite, on a écouté le groupe belge Dress Code avec ce morceau Follow Me. Et à l'instant, Orchestra Maneuvers in the Dark avec le morceau New Babies, New Toys. Cet extrait de leur album History of Modern. C'était avec ce titre que commençait cet album d'Orchestral Maneuvers in the Dark. Voilà, bien donc les deux derniers, hein, Dress Code et Orchestral Maneuvers in the Dark, c'est pour vous illustrer un festival qui s'appelle les Solidarités. Et voilà, l'affiche est vraiment sympa cette année. Donc voilà, je vais vous donner quelques groupes donc à l'affiche de ce festoche. Donc si on regarde le vendredi 4 septembre, il y aura vous aurez l'occasion de voir Alma Laloi, Anna Vaga, Josie and the Pony, Pirato Ketchup, Dress Code qu'on vient d'écouter, Pony Pony Run Run, Skip the Use, Encoy, Sam Sauvage, Innocent, OMD, hein, Orchestra Maneuvers in the Dark, Nous étions une armée, Girls in Hawaii, DJ La Piscine et Faithless. Voilà, donc ça c'est pour le vendredi. Le samedi 5 septembre, eh bien, il y aura à nouveau Alma Laloi, il y aura c'est pas normal, il y a quelque chose. Ah oui. Non, c'est un filtre par jour. Donc, si vous cliquez sur le vendredi et le samedi, il y a tout qui vient. Donc, le samedi 5 septembre, vous aurez Anaïs Mva, Major Dog, Bowie for Kids, on nous disait. Donc, c'est un spectacle. Il y aura également Friture, il y aura Teddy Bear, Serge Lablonde, Bleu Soleil, Cheap Jewels, Mentissa, Karaoké Géant, Mickey, Edaya, Luan, Reroll Brass Band, Youssef Swatz, Soprano, Uchi Wai, Suzanne, Zone May, Roland Crystal, Newton Lawrence et Mado. Et enfin, le dernier jour, c'est le dimanche 6 septembre. Et là, vous aurez l'occasion de voir Luca, Les Anchoises, Rocky and Lily, donc en spectacle pour enfants. Il y aura également Diego, Superbus, Elle est où Anne, Maggie, Marguerite, Ben Mazué, ML, Imani, Ladies Drum, Christophe Maé, Millie Hopes, Gaëtan Roussel et Albert K. Donc, je dirais que dans l'ordre, les jours qui sont le plus en rapport avec notre émission, c'est le vendredi 4 septembre. Ensuite, le dimanche 6 septembre et le samedi 5 septembre, c'est fort variété, donc c'est un petit peu moins pour nous. Mais voilà, il y a pas mal de choses sympathiques donc par rapport à ce festival Les Solidarités. Il y a des rencontres, des animations, il y a un village sportif, voilà, il y a un petit peu de tout. Comme je vous l'ai dit aussi, il y a du jeune public. Et donc, le site des Solidarités n'est pas accessible en voiture et n'offre pas de possibilité de stationnement pour le public à proximité directe du festival. Donc, voilà, il y a d'autres solutions de mobilité mises à disposition. Il y a un parking festivalier à l'aérodrome de Templou, par exemple, avec un circuit pédestre d'à peu près 25 minutes pour y arriver. Sinon, il y a des navettes gratuites qui circuleront en permanence entre le parking et l'entrée générale des Solidarités. Plein de choses que vous pouvez découvrir en allant faire un petit tour sur leur site web lessolidarités.be, lessolidarités.be. Au niveau des tickets, ça part pas mal, hein, mais voilà, le prix pour le vendredi, le prix adulte, c'est 59 €. Il y a le prix enfant à 5 € pour les moins de 12 ans, à 48 € pour les moins de 18 ans. Il y a également une Happy Hour Friends After Work Ticket, voilà, ça vous savez. Donc ça c'est pour le vendredi. Le samedi c'est 59 € également, enfin c'est les mêmes prix. Et le dimanche c'est les mêmes prix également. Et puis le pass 3 jours est épuisé aussi bien pour les enfants que pour le ticket normal. Donc voilà, lessolidarités.be pour retrouver toutes les informations relatives à ce festival. Donc Solidarité Festival qui a lieu donc du côté de Namur, hein. Je suis assez embêté parce que je ne vois plus exactement
l'adresse, mais en tout cas c'est du côté de Namur, comme ça vous le savez, voilà, c'est sur, voilà, je l'ai ici, site Ecolis à 5020 Namur. Bref, les solidarités, on va encore écouter un titre ou deux pour illustrer tout ça. Je vous propose d'écouter le morceau La Fête de ML. Alors je me rends compte qu'en fait je l'avais pas du tout préparé. je discute, mais en réalité voilà, je suis à côté de la plaque. Donc on va se relancer une petite voilà, on va se relancer.

Salut les beatniks, bienvenue dans Note Négative. Eh bien oui, ça y est, c'est parti. On est en orbite. On est en orbite à travers cette émission Note Négative pour du rock et de l'électro. Un petit peu moins de deux heures d'émission ensemble aujourd'hui. Et voilà, donc on a commencé ici avec un petit souvenir d'il y a une bonne dizaine d'années. Le projet Byron Bay. Byron Bay, donc un groupe belge en fait. C'est un groupe flamand, un groupe pop rock indépendant qui venait de la région de Gand, actif en 2012. Je pense que depuis lors le groupe s'est arrêté, mais voilà, ils avaient fait notamment la finale du Humos Rock Rally et du Nebelichting de Studio Brussels, c'était en 2014 ça. Voilà, je pense que le groupe, je n'ai pas vraiment d'informations pour l'instant vraiment actuelles, mais un son assez sympathique. Moi j'aimais bien en tout cas ce qu'on vient d'écouter, Byron Bay donc, et le morceau c'était Run for Gold. Voilà, je pense que tout est dit, ou presque. J'espère que vous êtes en pleine forme, que vous passez un bel été, un bon été, un été très très chaud probablement si vous écoutez depuis la Belgique, mais voilà, on va essayer en tout cas de vous passer de la chouette musique pour vous accompagner ce soir. Et puis on va vous parler de festivals, parce qu'en été il y a évidemment toujours un lot de festivals. Ici on vous parlera notamment du Pukkel Pop. Ce sera pour un peu plus tard dans ce programme. Comme ça, en tout cas, vous savez, il y aura une partie musicale, une petite partie magazine, et puis donc ce moment qu'on passera à vous parler de quelques festivals. Je pense que vu le temps qu'on a pour l'instant, il faut effectivement s'attendre à des festivals bien, bien, bien poussiéreux. Pensez-y lorsque vous faites vos petits sacs pour partir en festoche, tout simplement. J'allais dire en camping, mais c'est pas toujours le cas. Même si c'est que juste une présence d'un jour, je pense que ça vaut le coup d'y penser. Allez, pour la suite, on va revenir avec un projet que j'ai découvert cette année, au mois d'avril, en préparant les émissions pour les nuits botaniques. Figurez-vous, il y avait un projet qui s'appelait Fichu Kichora, et j'ai un petit peu surfé, etc., pour essayer de m'intéresser à ceci, à cela. Et puis je suis tombé sur leur page Bandcamp et ils avaient un album T-Manx, je sais pas où, T-Manx, je sais pas comment il faut le prononcer évidemment, qui allait sortir à ce moment-là. Donc voilà, un collectif basé entre Lisbonne et le Cap-Vert, et le nom de l'album, donc T-Manx ou T-Manx, ça veut dire jusqu'à l'aube, voilà. Alors je vais proposer d'écouter ce morceau qui s'appelle Pobreza. Tout leur album est une grande plateforme d'invitation, si vous voulez, à des artistes d'un peu partout. Et donc ici, un featuring de Bittori et de Antonio Tavares. Voilà, on va retrouver donc ce projet Fidio Kichora. Not Only Négative, c'est parti. La musique rock, électroque et parfois un peu plus loin que ça. N'hésite pas en tout cas à pousser un petit peu les étiquettes dans le retranchement. Un peu comme avec ceci.

Ok, ben voilà, donc un artiste assez intéressant à l'instant, un artiste français, Maxime Nucci, connu aussi sous le nom de Yodelis, donc Yodelis qu'on retrouvait ici avec le morceau What's the Cure, c'était la plage titulaire de son album sorti il y a 2 ans, je vous disais, un artiste assez intéressant parce que il a déjà une carrière assez longue, hein, il y a quelques, je sais pas, il y a peut-être une vingtaine d'années maintenant, peut-être même un peu plus, qu'on en entend parler, mais voilà, j'étais toujours, je rattachais ça plutôt à de la variété, de la pop, des machins pas très intéressants. Et puis vous entendez, en fait il a vraiment suivi sa petite voix à lui et qu'il a mené, donc comme vous l'entendiez ici, à ses sons assez intéressants, en tout cas en ce qui me concerne. Donc voilà, What's the Cure. Et ce qui est assez rigolo, c'est qu'on peut écrire Cure avec un grand C comme le groupe de Cure, ou pas, hein, quand après avoir joué ce style de musique, les deux sont possibles. Donc voilà pour Yodelis. On s'était quitté tout à l'heure avec un projet assez intéressant aussi, hein, dont je vous avais parlé, un projet entre Lisbonne et le Cap Vert, et le projet donc s'appelle Fiju Kichora, et on écoutait le morceau donc Pobreza avec un featuring de Bittori et de Antonio Tavares, et entre les deux il y avait eu le projet londonien Empathy Test qu'on retrouvait avec Monsters dans une version radio de ce titre Monsters. Donc voilà, je crois qu'on a fait du bon travail, on peut le dire, on a fait du bon travail à travers tout ça. Bon, en tout cas personnellement ça me plaît bien ce début d'émission donc ensemble. J'espère que vous aussi, en tout cas n'hésitez pas à interagir, on a notamment les réseaux sociaux pour ça, on a des pages, si vous faites un petit tour par radioairlibre.net, logiquement vous cherchez l'émission qui doit avoir lieu pour l'instant, hein, Notre Sonnée Négative, vous cliquez là-dessus et logiquement on vous met un lien vers les réseaux. Voilà. Pour la suite, eh bien, je vous propose de rester encore dans des ambiances plutôt sombres, hein, on va dire, avec donc ces groupes gothiques, new wave, etc., etc. Et puis là, je vous propose de retrouver un projet qui s'appelle Corpus Delicti. C'est pas nouveau non plus, mais ça fait du bien par où ça passe. On va retrouver ce morceau Staring. Voici Corpus Delicti. 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

c'était encore plus délicatif ici qu'on retrouvait avec ce morceau assez typé dans son style. Ça s'appelait Staring, voilà, donc pour Corpus Delicti. Et puis, je vous propose de poursuivre avec un dernier, encore un morceau bien noir et bien d'un groupe qui venait de Neuchâtel à l'époque. Alors c'était un groupe actif dans les années 90, hein, on n'y est plus du tout. Mais j'hésite parce que j'ai pas eu le temps de le repérer avant de choisir, mais je crois que c'est cette chanson là que je voulais vous passer. C'était là où naissent les têtes de sang, je crois que c'est ça. Je vais m'en vouloir parce que c'est pas celui-là non plus. Bon, écoutez, vous savez quoi? On va passer autre chose et on reviendra sur ce titre tant que je fasse une petite pré-écoute à mon aise. Parce que c'est vrai que sur ma petite playlist, j'avais simplement marqué Trom et en me disant que j'allais choisir et j'ai pas vraiment eu le temps de choisir. Donc voilà, c'est un peu dommage. Donc on va faire les choses un petit peu mieux et on va aller avec un groupe qui s'appelle The Ark. Et on va les retrouver avec ce titre Fates, et on reviendra juste après avec Trom. Voilà, ça me semble mieux comme ça.

Voilà, on l'a vu notre trôme. Bon, allez, on va se remettre plutôt, j'ai mis une petite répétition pour être sûr, mais voilà, on va se remettre plutôt donc là où on en était tout à l'heure. Donc je vous avais quitté avec The Arch et ce morceau Fate, donc un groupe belge The Arch. Et puis je vous ai proposé ensuite d'écouter Trom, le groupe donc suisse de Neuchâtel. Et je venais assez régulièrement en Belgique à l'époque. Je les ai vus dans le tout vieux magasin 4, le premier, celui qui était situé rue du magasin numéro 4. Et donc voilà, je les avais vus à ce moment-là. Et puis ensuite, eh bien, on a eu après donc Trom et ce morceau Praha, on avait Altar de Fey avec ce morceau 1975, un projet de death rock de San Francisco du début des années 80 en réalité, donc voilà. Mais ils étaient revenus avec de l'actualité ici pour le Wave Gothic Treffen il y a quelques mois, si ma mémoire est bonne. C'était à ce moment là oui c'est ça, c'était à ce moment là que j'en avais entendu parler à nouveau, donc voilà, ça vaut aussi la peine de vous en parler. Donc bon, pour la suite, eh bien, je vous propose de nous intéresser à quelque chose moins réjouissante. Voilà, on va un petit peu parler de deux décès assez récents, hein, qui ont eu lieu donc ici c'est durant ces dernières semaines. Donc bien, j'avais envie de vous parler un petit peu de William Orbit, dont le vrai nom était William Wainwright. Donc il était né en 1956 et puis il est décédé en juillet 2026 ici. On l'a appris un petit peu plus tard que le moment vraiment de son décès. Mais donc voilà, c'est un producteur anglais assez important. Il a travaillé avec pas mal de gens et toujours avec sa petite patte. Donc voilà, on sait qu'il a travaillé par exemple avec Étienne Dao. Du temps de Pop Satori. Finalement, ça n'avait pas bien fonctionné avec la maison de disques à l'époque, donc ça n'a pas été un album complet, mais ils se sont revus, il a remixé l'un ou l'autre titre, enfin voilà, bref. Bon, niveau grand, les grandes choses que les gens savent probablement sur William Orbit, s'ils s'intéressent un peu à la musique, c'est qu'il a travaillé avec Madonna, par exemple, sur l'album Ray of Light, voilà, qu'il avait donc coproduit en 1998, et qui avait donné cette espèce d'impulsion beaucoup plus électronique à Madonna. Et puis il a travaillé sur l'album 13 de Blur en 1999, alors que le groupe cherchait à casser un peu l'image Britpop classique. Donc William Orbit a donné notamment naissance à un titre comme Coffee and TV. Donc là on n'était plus du tout dans la musique électronique en réalité, mais voilà, ça a donné une autre connotation. Et puis effectivement, hein, il a remixé plein de titres, que ce soit à travers son projet Strange Cargo ou sous son propre nom. Donc il a aussi remixé des titres classiques, hein, comme l'Adagio, je ne sais plus combien là. Voilà, mélanger ça avec une espèce de trance comme ça aussi. Et puis comme on disait, hein, donc il a travaillé avec U2, avec No Doubt, avec Britney Spears, avec Pink, Madonna comme on l'a dit pour Ray of Light, mais également pour l'album Music. C'était quelqu'un d'assez discret, mais moi quand je voyais son nom je me disais toujours qu'il y avait quelque chose à écouter. Donc voilà, c'est quelqu'un qui préférait, on connaissait son nom, on savait qui il était, mais personnellement je ne savais plus sa tête. Donc je vais bien vous avouer que c'est effectivement quelqu'un qui se préservait assez bien. Il était dans l'ombre des studios, il travaillait la nuit paraît-il aussi, et puis il a encore sorti un album notamment de Painter en 2022. Donc il est décédé à l'âge de 69 ans le 23 juillet dernier, William Orbit. Donc on va passer un petit morceau qu'il avait remixé pour Kraftwerk. Et oui, Kraftwerk est passé à la moulinette de William Orbit. Je me disais que c'était le moment de vous les passer, comme ça me permettait également de souhaiter un joyeux anniversaire avec un tout petit peu d'avance à Ralph Hütter qui est le dernier membre vivant du noyau Kraftwerk. Donc voilà,
Il fêtera ses 80 ans, dites-vous bien 80 ans, le 20 août, donc vu qu'il est né en 1946, le 20 août. Donc voilà, ça permettra de diffuser du coup un morceau de son répertoire. Alors si je me trompe pas, c'est la piste ici, 1, 2, 3, 4, 1, 2, 3, 4. Ouais, c'est ça bien ça, donc Radioactivity, le William Orbit Hardcore Remix de ce morceau dans une Kling Klang Edit. Tout un programme, n'est-ce pas? On va écouter ceci, donc voici Kraftwerk remixé par William Orbit en guise de d'hommage donc à William Orbit qui nous a quittés il y a quelques jours, quelques semaines.

Voilà, il y avait d'abord Kraftwerk, bien entendu, avec ce morceau qu'on, enfin Radioactivity, mais une version donc remixée, totalement remixée par William Orbit, à qui j'avais envie de faire quand même de rendre un petit hommage. Voilà, donc ça je trouvais plutôt important de le faire. Et avant ça, on avait le William Orbit Hardcore Remix Kling Klang Edit de ce morceau, donc un morceau d'à peu près 5 minutes et demie donc pour ceci. Ensuite, on vient d'écouter ici un projet que je vous passe pas assez souvent, je voulais passer beaucoup il y a un moment, mais c'était il y a longtemps, FG FC 820, qu'on retrouvait avec le morceau Martyrdom, extrait de l'album Urban Audio Warfare. On était donc en avril 2006, je pense, avec ce morceau. Et donc, c'est assez triste la raison pour laquelle je vous passe ce morceau que je vous ai pu diffuser depuis un petit bout de temps. C'est parce qu'on a appris le décès de Rex Arcana. Rex Arcana était l'un des deux membres de ce projet FGFC 820. Donc, j'avais quand même envie de vous dire quelque chose sur cette personne, parce que c'était quelqu'un d'assez important. Alors, il venait du côté de New York, de base, c'est quelqu'un qui s'est relevé les manches, etc., pour faire du bien autour de lui. Donc Rex Arcana, dont le vrai nom était Charles Millows, il était donc, comme je vous le disais, cofondateur et chanteur du groupe FGFC 820 qu'on vient d'écouter, mais c'était également une figure majeure de la scène alternative new-yorkaise en tant que DJ, en tant que promoteur et journaliste. Il a créé en 2006 le projet qu'on vient d'écouter avec Dracos von Straker, et il avait déjà créé un super groupe, vu que lui était déjà DJ, donc déjà quelqu'un de connu, super groupe Bruderschaft, dont on va parler juste après. Mais je vais quand même vous dire aussi, au niveau il y avait des thèmes politiques et sociaux à ses chansons. Il parlait de la guerre, les troubles civils, l'injustice, la révolution, la résistance, etc., etc. Tout ça avec une image assez provocatrice. Comme je vous disais, il a été DJ et promoteur de concerts, notamment des concerts de Skinny Puppy et de Ministry, je pense, si ce que j'ai trouvé est exact. Il était aussi journaliste pour des médias gothiques industriels, bien entendu. En parlant de Bruderschaft, donc c'est en fait un projet caritatif et collaboratif, je vais y arriver, destiné à financer la recherche et le traitement contre le cancer. En fait, l'histoire qu'il y a derrière ça, c'est que il a imaginé ce collectif après la mort de son père, qui avait donc été emporté par un cancer en 1999, et il a écrit un morceau, notamment le morceau Forever qu'on va écouter tout à l'heure, et il a du coup mobilisé une partie de la scène électronique underground mondiale pour donner naissance à ce projet. La totalité des bénéfices générés par les ventes de ce morceau Forever en 2003 a été reversée à des œuvres de bienfaisance luttant contre le cancer, comme je vous le disais. Il s'était entouré de certaines personnes, notamment de membres de VNV Nation, de Covenant, d'Apoptigma Berserk ou de Icon of Coil. Bruderschaft, bien entendu, ça veut dire fraternité en allemand, et c'était donc intelligent d'utiliser un nom pareil pour un projet collaboratif et de bienfaisance. Rex Arcana, malheureusement, nous a quittés récemment. C'était, je pense, début juillet, je crois que j'avais vu ça. Je vais essayer de revoir ici. J'ai vu cette information passer le 5 juillet. Décédé d'un cancer lui aussi. Alors il aura vécu un peu plus longtemps au niveau de l'âge qu'il avait que son papa, mais pas non plus énormément. Il s'est battu longtemps. J'ai vu qu'il y avait
des appels à, aux dons également pour aider la famille, vu que bah, aux États-Unis, ce n'est pas la même chose que chez nous en termes de couverture sociale, bien entendu. Bon, allez, on va écouter ici ce fameux morceau de Covenant, ce fameux morceau de Bruderschaft. Je vais vous proposer d'écouter dans un premier temps donc ce morceau Forever, mais c'est une version remixée, c'est le Zero Overdose Remix que je vous propose d'écouter. Et puis bah, ensuite, on retrouvera. Non, en fait, on va pas faire comme ça. Voilà. Donc, c'est une version remixée que je vous propose d'écouter quand même. C'est le original club mix de ce morceau Forever avec Nika RPM. Voilà, je vous propose donc d'écouter ceci. Bruderschaft.

vous l'avez reconnu, le, entre guillemets, le chanteur, ici, en tout cas la voix, c'est Jean-Pierre Castaldi. Ouais, Jean-Pierre Castaldi, qui avait prêté, je ne sais pas s'il avait prêté sa voix expressément pour ce titre du groupe belge Les Subs, ou si c'est Les Subs qui ont retrouvé cet enregistrement et qui en ont fait ce morceau assez agréable, je dois le dire. En tout cas, Les Subs concordent avec Jean-Pierre Castaldi, ça ne s'invente pas. Les Subs, donc, en concert, je vous le disais, au Puckle Pop, ce sera le samedi 22 août, ce sera fort tôt, ce sera 17h55. Voilà, à voir, en tout cas, à voir de Subs. Donc, avant ça, on avait écouté Deus avec The Architect, et là, c'est jeudi 20 août, qui joueront de 23h10 à minuit 20. Voilà. Bah, pour la suite, eh bien, je pense qu'il est temps de se dire au revoir. On va se donner rendez-vous la semaine prochaine pour une nouvelle édition. Alors, pour ceux qui, parfois, se poser question par rapport à ce que je dis, simple petite remarque, c'est vrai que ici dans le direct on est le mardi 11 août, cette émission sera rediffusée, donc peut-être parfois vous allez vous dire mais non, en fait c'est pas dans quelques jours, c'était il y a quelques jours ce qu'ils viennent nous annoncer, donc voilà, comme ça vous en rendez compte. Bon, pour la suite, eh bien on va terminer cette émission avec Underworld qui seront à voir et à écouter le samedi 22 août, voilà, pour un peu plus d'une heure de concert, une heure et quart de concert prévu donc à Kiwit dans le cadre du Puckle Pop. Ce sera la marquise, ça risque d'être bien. La dernière fois que moi j'étais vu, c'était à Forêt Nationale, c'était bien sympathique. On va terminer donc cette émission avec Underworld et ce morceau Shudder et King of Snake qui sont en fait enchaînés, et on se donne rendez-vous très bientôt sur Radio Air Libre pour une nouvelle édition de Not Only Negative.

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0: qu'est-ce que je peux faire?
1: Eh ben, il faut chercher son nom de famille.
0: Où ça?
1: Je sais pas.
2: Ça tombe bien. Alors la chanson s'appelle donc « Mœurs et sexualité de ma femme infidèle qui me trompe avec des gens qui sont plusieurs, voire même nombreux. » Et peut-être parmi vous d'ailleurs. Parce qu'on est déjà venu dans le coin.
3: Ouais, ça rigole, ça rigole.
2: Et donc il vous suffira de dire deux lorsque je dirai « Qui dit mieux ?»
1: Qui dit mieux ?
2: Voilà, c'est comme ça que
3: c'est
2: ça
3: gentil.
2: Fonctionne.
3: Très
2: voilà,
3: gentil.
2: Voilà. Ah, bien entendu, après le 2, vient le 3.
1: Qui dit mieux ?
2: Après le 3, vient le 4. Qui dit mieux ? Et après le 4, eh ben, nous irons directement au 100 parce que comme on n'a pas toute la nuit, du coup, il a fallu...

C'était le chanteur du silence. Des milliers de personnes venaient se taire avec lui dans d'immenses salles et sortaient 2 heures plus tard, pénétrées de son silence. Le chanteur silencieux leur avait tellement parlé, tellement dit, en ne disant rien, qu'à la sortie de ce grand spectacle, et en fut-il de plus grand, les spectateurs éclatèrent de joie et s'embrassèrent. Le chanteur vint alors signer ses disques, où ce n'était sur chaque face qu'un enregistrement de 5000 personnes qui se taisaient ensemble, face au chanteur qui se taisait encore plus fort. Peut-on se taire davantage que se taire? Et on entendait en stéréophonie le va-et-vient du silence, la communion silencieuse entre le chanteur et les 5000 personnes de son public, le va-et-vient du silence, dans le spectre duquel se cachent toutes les musiques.

Si je suis moins fatigué, je descendais deux marches de l'escalier. Finalement, je finirai par rester, hein. Je ne sais pas si vous le savez, mais je suis une fleur de province. Oui, je suis originaire des Cossines. Pour situer Cossines géographiquement, bien sûr, parce que moralement, on devrait encore parler pendant très longtemps. Pour situer Cossines géographiquement, on peut dire que Bruxelles, c'est un petit village au nord des Cossines. Adam et Ève, je l'ai appris il n'y a pas tellement longtemps parce qu'on a fait des fouilles chez nous. Je dois dire que ça m'a fait plaisir. Adam et Ève étaient des Cossinois. C'est, madame. Ils ont créé, pas de contestation, c'est pas. Ils ont créé le premier goûter matrimonial et chaque année on refait le même cérémonial le lundi de la Pentecôte. Tous les célibataires du monde entier sont invités. Et même les gens qui sont mariés, on n'est pas à sa près chez nous. Avec Cossines aussi, jadis, mais il y a très longtemps, il y avait un concours de commissaire agricole, concours de poésie et de chansons, enfin. On dirait maintenant un festival, n'est-ce pas? Mais ce n'était pas de l'underground musique, ni de la pop musique. On dirait que c'est pas continuellement aussi. Mais ce n'était pas de la pop musique, ni de l'underground musique. C'était des cloches. C'était de la chanson française et wallonne enfin. Dans les deux langues, est enragée cette cloche. Ça va aller? Ah, ça y est. On est tranquille pour quelques minutes. Et une année, j'ai gagné le concours avec une chanson sans prétention aucune. D'ailleurs, une chanson qui porte un nom bête. C'est une bête, pour vous la situer un peu, qui vit en Tasmanie orientale et en Australie septentrionale. J'ai nommé le mouton, appelé chez nous, fort vulgairement, Bédo. Mais le titre de ma chanson, ce n'est pas simplement le mouton. Ce serait trop facile, n'est-ce pas? Le titre de ma chanson, c'est « Le mouton tondu ». Il y a des étudiants en lettres qui font une thèse, une méchanson, pour essayer de savoir si j'ai un message à transmettre. Ils sont venus me voir, ils ont été très corrects avec vous. Ils ont essuyé les pieds avant d'entrer. Ils m'ont dit « mythe », ce qui était déjà quand même un bon début. Nous aimerions vous poser quelques questions. J'en prie, asseyez-vous une tasse de café. Nous aimerions vous demander pourquoi le titre de votre chanson, c'est le mouton tondu. Je ne suis pas démonté pour autant, savez-vous. J'ai répondu de tac au tac avec le bon sens qui, par ailleurs, me caractérise. Mes amis, les voix des muses sont impénétrables. Et donc avoir le plaisir, l'honneur et l'avantage de vous chanter cette chanson pour la 8e fois sans doute ici à Metternich. Attention, ce ne sont pas de ces grands vers pompeux là, mais de petits vers doux, tendres et bucoliques. Ce que je fais là, attention, c'est du style country, hein. C'est du folk-song rural. La chanson est composée d'un certain nombre de refrains, de refrains, c'est ça? Qui reviennent périodiquement, ça tombe, avec une régularité qu'on pourrait qualifier de métronomique. Les couplets, eux, changent afin d'essayer de maintenir l'attention de l'auditoire malgré les cloches qui sonnent, les voitures qui passent, tout le bazar. Faut une vie intérieure intense et tout pour faire ce métier-là. Ça, c'est une petite musique de fond qui, vu l'heure avancée, peut s'appeler une petite musique de nuit. Dans laquelle je vais m'intégrer pour chanter cette chanson sans prétention, bien sûr. Aucune prétention. 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Pas terrible, hein. 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Fétu de paille, bien sûr. 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

0: 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Il ôte ses souliers, s'approche de l'armoire sur la pointe des pieds et saisit un couteau dont l'acier lui bien aiguisé, puis, masquant ses yeux de fouine avec un pan de son manteau, il pénètre dans la cuisine et, d'un seul coup comme un bourreau, avant que ne crie la victime, ouvre le cœur d'un artichaut.
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Le lendemain matin, j'avais rendez-vous chez le professeur Pavlovitch. Je serais morte plutôt que de ne pas y aller. Mais chaque respiration me donnait l'impression d'être transpercée par une épée enduite de piment. J'ai traversé le démo avec Dovka. J'essayais de poser mes pieds le plus délicatement possible sur l'asphalte pour réduire le choc qui allait mordre chacune de mes blessures. L'entaille dans ma main palpitait. Je savais que c'était mes anticorps qui luttaient contre l'infection. J'espérais qu'il gagnerait le combat. Je sentais bien que s'il devenait nécessaire de m'emmener à l'hôpital, toute cette histoire prendrait des proportions qui déplairaient à mon père. Il faisait beau. Les perruches piaillaient. L'indifférence des oiseaux, toujours. Le professeur Pavlovitch m'a ouvert la porte. Il est resté quelques secondes sur le perron, sans rien dire, à détailler les entailles sur mon visage et le pansement autour de ma main, sur lequel une tache rouge sombre s'était propagée pendant la nuit. Puis, sous ses gros sourcils, il a fait quelque chose de curieux. Il n'a pas bougé. Et en même temps, il m'a prise dans ses bras, avec ses yeux. Derrière son épaule, le masque blanc est apparu. Yaël était muette, mais elle n'était pas sourde. Et le silence de son mari lui avait dit qu'il se passait quelque chose d'inhabituel. Dovka a jappé. Les deux trous noirs du masque m'ont dévisagée exactement comme le professeur Pavlovitch. Si le masque de Yaël ne m'avait pas effrayée, je crois que j'aurais ri. Ils étaient drôles tous les deux. On aurait dit un couple de hiboux. Mais derrière sa bouche de plâtre peinte en rouge, la vraie bouche de Yaël, celle que je n'avais jamais vue, celle que je n'étais pas certaine de vouloir voir un jour, a émis une plainte qui a gelé le soleil. Un long hurlement sinistre. Ni humain, ni animal. Elle vomissait un chagrin brut, une douleur insondable qui semblait rejaillir après des années de silence. Elle hurlait à se mutiler les cordes vocales. Je crois que depuis l'explosion du siphon du marchand de glace, c'était le bruit le plus effroyable qui ait retenti dans le quartier. Le professeur Pavlovitch s'est retourné et l'a prise par les épaules. « Ya !» Le cri ne voulait pas s'arrêter. Il l'a guidée vers le petit salon et l'a aidée à s'asseoir dans son fauteuil. Le masque continuait de crier, de plus en plus fort. À la douleur venait s'ajouter la fureur. Ce hurlement m'a fait mal, encore plus mal que ma côte. Le professeur essayait de la calmer. « Ya, respire, doucement. » Il prenait sa vieille main à elle dans sa vieille main à lui et la caressait, comme un lapereau pétrifié. Ce cri était si vivant que j'ai cru un instant que le masque allait s'animer. Mais il est resté figé, avec son sourire, ses paillettes et ses plumes. « Ya, tout va bien. Calme-toi. » C'était déroutant de voir le professeur essayer de réconforter quelqu'un. Avec moi, il était toujours un peu maladroit. Inaccessible, en fait. Il n'exprimait presque aucune émotion. Avec le temps, j'ai compris que c'était une forme de timidité. Il était incompétent en rapports sociaux. Les relations humaines exigeaient une part d'irrationnel, et le professeur Pavlovitch ne comprenait pas l'irrationnel. Mais Yaël, c'était autre chose. C'était sa femme. Le cri ne faiblissait pas, alors le professeur a ouvert un tiroir et en a sorti une seringue et un flacon. Puis très doucement, il a pris le bras marbré de taches couleur rouille. Ces taches m'intriguaient toujours. Ça me rappelait les mains du vieux glacier. Avec l'âge, moi aussi, je finirais par rouiller comme une vieille clôture. Le professeur a piqué et la voix a capitulé. Le masque est redevenu silencieux. La tête de Yaël s'est affaissée sur un coussin et j'ai compris que le sommeil l'avait aspirée. Va m'attendre dans la salle à manger. Je savais qu'il allait lui retirer son masque. En m'éloignant vers la salle à manger, j'ai entendu le son de la radio que le professeur venait d'allumer dans le petit salon. Une chaîne de musique classique. Je me suis assise à table. Le professeur m'a rejointe. Ses gros sourcils noirs étaient si froncés que l'espace qui les séparait avait complètement disparu. Ça faisait une grosse barre toute droite sur son front. On aurait dit un bounty. J'ai réprimé un rire nerveux. Il s'est assis en face de moi. Il a caressé sa barbiche et a commencé à faire rouler la perle entre ses doigts. Ses yeux se sont posés sur la chaise qui se trouvait à ma droite. On aurait dit que c'était à elle qu'il se préparait à s'adresser. Sa timidité. Yaël n'a pas toujours été comme ça. J'ai compris qu'on n'allait pas parler de physique ce jour-là. On s'est rencontrés à Tel Aviv, à la faculté. Elle étudiait la médecine,
moi la physique. Quand elle a eu son diplôme, elle a commencé à exercer dans un hôpital. Elle a rencontré de nombreuses femmes qui avaient des problèmes avec leur mari, des problèmes de violence, physiques et psychologiques. Elle les voyait arriver avec leurs bleus et leurs lèvres fendues, détruites. Et puis, quand elles étaient un peu rétablies, sur le plan corporel en tout cas, elles rentraient chez elles et ça recommençait. Yaël, ça la rendait dingue. Alors elle en a parlé avec le directeur de l'hôpital, un type bien. Il l'a soutenue et ensemble, ils ont créé un refuge pour femmes battues. Elle a aidé beaucoup de femmes, tu sais. Elle s'est aussi engagée dans des mouvements féministes. C'était une vraie militante. De mon côté, je passais le plus clair de mon temps à l'université. Je commençais à enseigner et je poursuivais mes travaux de recherche. Il y a eu cette femme, Liouba. Elle s'était enfuie de chez elle avec son bébé. Un petit garçon qui n'avait pas plus de 6 mois. Son mari, c'était... Il m'a regardé droit dans les yeux. C'était le genre de type qu'il valait mieux ne pas contrarier. Il a retourné tout Tel Aviv pour retrouver sa femme et son bébé. Il fallait qu'elle parte loin et vite. Yaël l'a aidé à retrouver de la famille en Russie et à faire le voyage. Liouba et son fils se sont sauvés de justesse. Mais le type était enragé. Il a mené son enquête, méthodiquement, et il est remonté jusqu'à Yaël. Son visage était si tendu que pendant un instant j'ai cru qu'il allait se fendre, comme du bois sec. Un soir, Yaël est sortie du refuge. Il l'attendait, avec ses copains. Et moi, je n'étais pas là pour la protéger. Ce qu'ils lui ont fait cette nuit-là, le rapport du médecin, c'était « Le bois sec s'est fendu. » À travers l'écorce, j'ai vu une femme qui hurlait. J'ai vu le visage supplier la chose qui n'avait pas de nom, avant de disparaître. J'ai vu les ailes noires et les yeux rouges. Ils ont pris leur temps. Ça a duré des heures, toute la nuit. Elle se rappelle qu'ils ont ri. Beaucoup. Surtout quand ils ont versé l'acide sur son visage. La perle roulait toujours entre ses doigts. Après ça, ils l'ont jetée devant la porte des urgences. Ils voulaient qu'elle survive, pour que son supplice se prolonge bien au-delà de cette nuit. Et c'est ce qu'elle a fait. Elle a survécu. D'abord dans le coma. J'ai passé des nuits interminables près d'elle, à me dire que si je l'aimais vraiment, je devais débrancher son respirateur. Parce que personne ne peut vivre sans visage. Sans nez, sans bouche, sans parler, sans goûter. J'ai failli le faire 100 fois. Mais je n'ai pas pu. Les médecins ont réussi à sauver son œil droit. Le gauche avait littéralement fondu. Quand elle est sortie du coma, elle a pris un papier et un stylo et elle a écrit « Liouba et le petit vont bien. » Et je te jure que, même sans bouche, elle a souri. J'ai compris qu'elle avait gagné. Il s'est levé et est parti dans la cuisine. Je suis restée là à écouter le silence étrange qui suivait son histoire. Seul me parvenait le son de la radio depuis le salon. J'imaginais Yaël endormie, sans nez et sans bouche, avec un œil fondu. Le professeur est revenu avec une théière fumante. Il s'est assis, nous a servi et a poussé une tasse vers moi. Alors je sais pas ce qui t'est arrivé à toi, et je ne te poserai pas de questions. Mais s'il y a quelqu'un à faire disparaître, sache que le mari de Liouba a servi de repas à la faune aquatique du port de Tel Aviv. J'ai compris à son silence que c'était une question. J'ai secoué la tête. Tu ne veux pas que je m'en mêle ? J'ai encore secoué la tête. Bon, est-ce que c'était une question ? J'ai secoué la tête. Tu ne veux pas que je m'en mêle ? J'ai encore secoué.

Peut-être qu'elle souffrait de se sentir inutile la plupart du temps, et qu'elle avait besoin qu'on ait besoin d'elle. Ce qui expliquerait sa passion pour ses chèvres, ses plantes et sa perruche. C'était des êtres qui dépendaient d'elle. Je me suis résolue à solliciter son aide plus souvent. À la solliciter tout court d'ailleurs, ce que je n'avais jamais fait auparavant. Je lui demandais des petites choses, m'aider à réparer une fermeture éclair, m'apprendre à régler mon radio-réveil. En réalité, je m'apercevais qu'on partageait un intérêt commun pour les sciences. Elle était plus versée dans la biologie, avec ses animaux et son jardin, mais elle avait acquis une somme de connaissances empiriques assez impressionnante. Et je voyais qu'elle s'étonnait elle-même du plaisir qu'elle prenait à les partager avec moi. L'été s'est achevé sur cette sensation confuse, entre l'émerveillement devant le lien qui se tissait avec celle que j'appelais « maman » et la terreur exponentielle que m'inspirait celui que j'appelais « papa ».

Dès le début de l'été suivant, j'ai compris que ma vie allait changer, d'une façon radicale. Cette année-là, le parc d'attractions dans lequel mon père travaillait avait été revendu à une grosse chaîne américaine. Il y a eu des restructurations. Et mon père avait été licencié. Après 12 ans de bons et loyaux services, comme il disait. Le jour où il l'a appris, il a passé sa rage sur ma mère. Et les jours qui ont suivi aussi. Et les semaines. Ses colères sont devenues quotidiennes. Ma mère en gardait des traces sur le visage en permanence. Quand un hématome se résorbait, une lèvre ou une arcade fendue venait le remplacer. On aurait dit une course de relais macabre. La pommette qui criait « Je prends, c'est à moi !» et boum ! Elle devenait rouge, puis bleue, puis noire, puis jaune. Parfois, je notais même quelques nuances de vert. Ensuite, c'était au tour d'une lèvre, puis d'un œil. Le visage de ma mère ne dégonflait plus. Elle avait pris l'habitude de se faire livrer les courses à domicile parce que les commerçants la regardaient d'un drôle d'air. Un jour, une caissière bien intentionnée avait même prévenu la police. Comme ma mère avait refusé de porter plainte, il n'y avait pas eu de suite. Mais la fureur de mon père avait redoublé. Moi, je faisais profil bas. J'essayais de passer inaperçu, de me mettre dans le sens du vent pour échapper à son radar. Il m'observait, ça, je le sentais. Son âme se connectait à la mienne pour la sonder. Dans ces moments-là, je vidais ma tête. Je faisais en sorte de ne plus être animée par quoi que ce soit. La seule chose qui pouvait me trahir, c'était mes résultats scolaires. Alors je faisais en sorte qu'ils ne soient pas trop brillants. Je me maintenais dans une moyenne raisonnable. Si j'avais voulu, j'aurais pu sauter dans la classe supérieure une nouvelle fois, sans problème. Mais ça aurait éveillé son attention. Je m'en fichais de toute façon. Mon apprentissage, je le faisais chez le professeur Pavlovitch. Je faisais aussi attention à cacher mon corps le plus possible. Il était beau, je le savais. Il avait les proportions qu'il fallait, des jambes longues et fines, une taille étroite, des épaules sculptées. Je portais des vêtements amples, de gros pulls sur des pantalons baggy pour dissimuler tout ça. Sauf quand j'allais garder Takeshi et Yumi. Parce que j'aimais la caresse du regard du champion sur ma peau. Je sortais de chez moi avec un long pull informe et sitôt passé le coin de la rue, je l'enlevais, révélant une petite robe à fleurs, la seule de ma garde-robe. J'aimais avoir les jambes nues pour sentir la chaleur de sa main sur le levier de vitesse à quelques millimètres de mon épiderme. Après la nuit où on s'était embrassés, il avait fait comme si rien ne s'était passé. J'avais continué à aller garder Takeshi et Yumi. La plume était toujours aussi souriante avec moi. Il ne lui avait rien dit. Je sentais toujours ses yeux sur mon corps, ni plus ni moins qu'avant. Je voyais juste qu'il évitait mon regard et qu'il me disait rapidement au revoir une fois arrivé devant ma maison. J'avais l'impression qu'il avait peur de moi. J'aimais mon corps. Ça n'avait rien de narcissique. Même s'il avait été moche, je l'aurais aimé pareil. J'aimais mon corps comme un compagnon de route qui ne me trahissait jamais, et que je devais protéger. J'aimais découvrir ses nouvelles sensations, et les plaisirs possibles.

0: Je faisais en sorte de me rappeler les moments agréables et d'oublier la douleur. Le souvenir de ma côte cassée était aujourd'hui aussi léger qu'une fleur de coton. En revanche, le baiser échangé avec le champion restait aussi vivant que s'il avait eu lieu la veille. Je me rappelais chaque détail de ces quelques instants passés dans ses bras. L'odeur de la bière, la pression de ses bras, la douceur de sa langue sur mes lèvres. Je convoquais ces sensations, mon corps obéissait, et j'éprouvais pour lui une intense gratitude. Mon père avait changé depuis qu'il n'avait plus de travail. Il était à la fois plus dangereux et plus fragile qu'avant. Pour la première fois, je voyais le petit garçon perdu à l'intérieur de lui. Certains soirs, quand il avait beaucoup bu, il ne se cachait même plus pour pleurer en écoutant Claude François. Affalé dans son fauteuil, il sanglotait sur sa peau d'ours, comme s'il s'attendait à ce que la bête morte se met à le consoler. Il n'avait plus de contact avec sa mère depuis longtemps parce qu'ils s'étaient disputés. Je ne savais même pas si elle vivait encore. Du côté de ma mère, il n'y avait plus que ma grand-mère, malade et vieille. On allait la visiter une fois par an dans une maison de retraite qui sentait l'ennui, le renoncement et le beurre rance. Quand je voyais mon père pleurer, je me disais que ce petit garçon-là avait besoin d'un câlin, d'un parent qui le prenne dans ses bras et le berce. Mais ses parents n'étaient pas là. Et moi, j'avais peur. Parce que la bête sauvage n'était jamais bien loin. Alors je me tenais à distance. Mais je comprenais qu'il souffrait. Que son monde intérieur devait ressembler à une salle de torture médiévale avec de longs hurlements plaintifs qui résonnaient contre les murs humides et glacés. Je ne pouvais pas l'aider, même en voyageant dans le temps. Il y a des choses auxquelles je ne pouvais pas toucher. Si mon père n'avait pas souffert, sa vie aurait été différente. Il n'aurait sans doute pas épousé ma mère, et ni Gilles ni moi n'aurions vu le jour. Je commençais même à comprendre que je ne pourrais pas empêcher la mort du glacier. Parce que c'était cet événement précisément qui avait fait naître ma volonté de remonter dans le temps. Si le glacier ne mourait pas, je n'inventerais pas la machine. C'était le paradoxe temporel classique. La clé de ma nouvelle vie se situait probablement sur un autre événement. Mais ça n'était pas grave, tant que je parvenais à sauver Gilles. Juste Gilles, ses petites dents de lait et son rire. Il avait maintenant 11 ans. On ne se parlait plus. Ou quand il lui arrivait de s'adresser à moi, la plupart du temps c'était pour m'insulter, pour faire rire mon père. Mais je savais que, quelque part, il m'aimait encore. Je n'avais pas oublié son regard après le jeu de nuit. J'ai parfois eu envie de lui parler de mon projet de machine à remonter le temps, des cours de physique du professeur Pavlovitch. Mais je savais que je ne devais pas. C'était trop dangereux. Et s'il en parlait à mon père? De toute façon, il n'aurait pas compris. Et puis ça m'aurait obligée à lui avouer que je l'aimais, et je ne pouvais pas lui dire ça. Parce qu'il se serait moqué de moi et que ça m'aurait blessée. Alors je ne disais rien. Je continuais à avancer. Le professeur Pavlovitch me disait que j'avais désormais le niveau pour intégrer les plus grandes facultés de physique. Cela faisait maintenant 2 ans que j'allais le voir régulièrement, et mon père n'en savait toujours rien. Je m'arrangeais pour planifier nos rendez-vous pendant les heures de bureau quand mon père était au parc d'attractions. Mais maintenant qu'il n'y était plus, ça devenait beaucoup plus compliqué. Surtout qu'il m'observait. Il s'ennuyait. Il n'avait plus rien à faire de ses journées et il ne quittait presque plus la maison. En réalité, depuis le début des vacances, il n'y avait plus que moi qui sortais de la maison. L'atmosphère y était devenue si oppressante qu'elle nous mastiquait, tous les quatre, broyant ce qui restait de santé mentale à mon père, ma mère et mon frère. Dès que j'entrais dans le hall, je pouvais sentir ses mâchoires se refermer sur moi. J'avais remarqué que mon père se levait de plus en plus tard. Donc j'essayais de prendre mes rendez-vous avec le professeur Pavlovitch à l'aube, de façon à être rentrée avant qu'il n'ait quitté sa chambre. Heureusement que le professeur Pavlovitch était compréhensif et qu'il ne posait pas de questions. Yaël commençait à perdre la tête. Parfois, en plein cours, elle surgissait dans la salle à manger, aussi vite que ses vieilles jambes le lui permettaient, et elle venait me prendre dans ses bras en gémissant. Je ne savais pas si elle venait chercher du réconfort ou si elle voulait m'en donner. Probablement les deux. La vision de ce masque qui bondissait vers moi sans prévenir me surprenait à chaque fois. Ce qui était étrange avec Yaël, c'est qu'elle se déplaçait sans le moindre bruit, comme si elle flottait à quelques centimètres du sol, à la manière d'un spectre. Il m'est arrivé de me demander sincèrement si elle était encore vivante, ou si elle était une hallucination que nous avions en commun, le professeur Pavlovitch et moi. Quand elle avait une de ces crises de réconfort, nous nous interrompions quelques minutes, le temps qu'elle se calme. Je la laissais m'enlacer, dans un mélange de malaise et de compassion. Elle sentait bon. Je crois que ça venait de sa crème hydratante. La plupart du temps, elle se calmait toute seule, ses gémissements faiblissaient, puis elle quittait la pièce en silence. Mais parfois, la machine s'emballait et elle perdait le contrôle de ses émotions. Alors les gémissements se transformaient en longues plaintes comme l'année précédente. Le professeur devait la raccompagner dans le petit salon et la calmer en lui murmurant des mots que je n'entendais pas. L'été avait donc débuté comme ça. Je m'habituais aux crises de Yaël et à mes réveils à l'aube. J'aimais bien ça. J'avais la sensation de prendre de l'avance dans ma grande course contre la mort. Mais un matin, je ne sais pas ce qui s'est passé. Peut-être que j'avais un peu traîné chez le professeur Pavlovitch, peut-être que mon père s'était levé plus tôt, je ne sais pas. Mais quand je suis arrivée à la maison, il était déjà à table, devant son café, avec ma mère et Gilles, qui prenaient leur petit déjeuner en silence. Les trois têtes se sont tournées vers moi quand j'ai franchi le seuil de la salle à manger. Ma mère était livide. Je ne parlais jamais de mes visites chez le professeur Pavlovitch avec elle. Je ne savais pas si elle se souvenait que j'y allais. Normalement oui, mais son cerveau avait de plus en plus de ratés depuis que les colères de mon père s'étaient intensifiées. Là, à cette minute précise, elle avait peur, plus que d'habitude. Mon frère avait l'air fatigué et détaché de tout, comme toujours. Il a replongé le nez dans son bol de céréales, ses longs cheveux encadrant son visage étroit. Mon père avait sa bouche bizarre. « D'où tu viens ?» Il flairait le mensonge. Je le savais. Et il pouvait sentir l'effervescence que la science générait dans mon esprit. Son âme s'était connectée à la mienne et elle voyait que j'étais vivante. Bien plus vivante que tout ce qu'il aurait pu imaginer. Mais je devais mentir, je n'avais pas le choix. Je promenais Dovka ?
1: Tu mens.
0: Ma mère s'est ratatinée sur sa chaise. On aurait dit un raisin de Corinthe, blanc. Je me suis demandé si elle avait peur pour elle ou pour moi. Mais non, je te jure, je...
1: Viens ici.
0: J'ai fait deux pas en direction de la table. Je n'étais plus qu'à un mètre de lui. Il avait quelque chose de triste. Le petit garçon redoutait ce qui allait se passer. Mais il était prisonnier de ce corps de bourreau.
1: Viens plus près. Assieds-toi.
0: Le ton était gentil, presque tendre. Mais je savais. Il avait vu ce qu'il n'aurait jamais dû voir. Ma force. Je me suis assise à table, sur la chaise qu'il me désignait, à côté de lui.
1: Alors ? Mademoiselle se croit plus maligne que tout le monde ici ?
0: Ma mère était si tendue que je pense que si on l'avait touchée, elle se serait brisée net, comme un vitrail. Gilles s'est levé et a quitté la pièce. Tout à coup, la douleur de ma côte s'est réveillée. Je sentais la masse de mon père à quelques centimètres de moi, tout son poids contre le mien. J'ai eu cette image très précise de moi, seule sur une plage, face à un raz-de-marée de 30 mètres. J'étais d'une fragilité désespérante.
1: Hein ? On n'est pas assez bien pour toi, c'est ça ?
0: Il avait pris sa voix de chien qui grogne, très basse, à peine perceptible. Sa main immense est montée vers ma gorge et s'est refermée dessus comme un grappin.
1: Alors, pourquoi tu réponds pas, hein ?
0: J'ai essayé d'articuler quelque chose, mais déjà il s'était mis à serrer.
1: Tu crois que je vois pas tes grands airs, hein ? Tu crois que tu vaux mieux que nous ?
0: Il s'est levé et m'a soulevé dans les airs comme un chaton. Dovka s'est mise à aboyer. Je ne parvenais plus à respirer. La main comprimait ma jugulaire externe, empêchant mon sang d'aller chercher de l'oxygène pour mon cerveau. Je savais que je pouvais survivre quelques minutes comme ça. Mais j'avais l'impression que j'allais mourir, là, maintenant. Je ne réfléchissais plus. Je n'étais plus qu'un organisme qui se débattait pour échapper à la mort, sachant que le combat était perdu d'avance. Mon corps s'est tortillé comme ça pendant un temps impossible à définir. Mon père continuait de me parler. En réalité, je crois qu'il hurlait maintenant. Mais je n'entendais pas. Il y avait trop de sang dans ma tête.
1: J'en ai eu la confirmation quand le grappin a lâché ma gorge et que je me suis écrasée sur le sol. Là, le son est revenu d'un coup. Il hurlait.
0: « Petite conne! Tu crois que tu vas te foutre de ma gueule longtemps comme ça ?»
1: Il s'est défoulé en hurlant des insultes. Je me suis recroquevillée, prête à prendre des coups. Mais les insultes ont suffi pour le calmer. Il a dit
0: « Dégage d'ici, je veux plus te voir. Et si ce kleps aboie encore, je le bute. »
1: Je me suis relevée et j'ai filé dans ma chambre avec Dovka. Je me suis réfugiée dans mon lit et j'ai remarqué que je ne pleurais pas. Je n'avais plus pleuré depuis l'épisode du jeu de nuit. Quelque chose s'était fossilisé à l'intérieur. Je me suis dit que c'était mauvais signe. Je refusais d'être une proie ou une victime, mais je voulais rester vivante. Vraiment vivante. Avec des émotions. J'ai fait un effort pour pleurer. Je sentais que c'était nécessaire, un réflexe de survie. Je donnais de grands coups de pioche pour dégager ma source intérieure. Je n'ai pas eu besoin de creuser longtemps. Les larmes ont jailli en un déluge salé sur mon oreiller. Dovka s'est blottie contre mon ventre. J'ai réalisé que la peur ne m'avait jamais quittée depuis l'épisode de la forêt, comme un chat rognard qui suit un animal blessé. J'avais faim de l'ignorer pour continuer d'avancer, mais elle était toujours là, vissée dans ma chair. Je ne suis ressortie de ma chambre qu'en fin de journée, quand ma mère m'a appelée pour l'aider à préparer le dîner. Un tartare de bœuf, encore de la viande. Ma mère voulait que je prépare une vinaigrette pour la salade. Il paraît que je faisais bien ça, la vinaigrette. Le son du journal m'est parvenu depuis le salon. Il était question de corruption et de détournement d'argent public. Mon père a dit « Putain de politicard de merde. Moi, je te traîne tout ça sur la place du village et j'y fous le feu. Ça leur fera peut-être passer l'envie de nous enculer. » Ma mère a dit « À table !» Mon frère est descendu. On a mangé en silence.

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